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1: Bienvenue pour vos infos région. À la une, d'abord, cette grande soirée football qui vous attend tout à l'heure sur l'antenne de Radio VFM. Pas une, mais deux rencontres à vivre en direct. La première débutera dès 18h au stade Pierre-Comte. Vire accueillera Pontivy. Ce match de National 3 très attendu, puisqu'en cas de succès, le club de la capitale du Bocage s'installerait dans le fauteuil de leader du groupe C. Un fauteuil qui appartient justement pour l'heure à Pontivy. Match décisif donc, à l'occasion de cette avant-dernière journée du championnat. L'AFV y croit plus que jamais, à l'image de son milieu de terrain offensif, Enzo Kovalčić.
2: La pression, elle est forcément toujours pour le premier. Après, c'était forcément difficile pour nous, car être chasseur toute une saison, bah forcément c'est compliqué. Mais après, on n'a pas forcément de pression plus que ça, parce que on a plus à gagner que eux qui ont été premiers toute la saison.
3: Jouer à domicile, ça compte.
2: Ouais, forcément. Puis en plus, on a souvent été plus performants à domicile qu'à l'extérieur. Peut-être parce qu'on est un peu appuyé par le public, etc. Ça nous booste un petit peu. Et moi-même, me concernant, je sens que je suis un peu plus boosté à domicile. Et donc forcément, c'est toujours mieux de jouer ce genre de match à domicile. On a notre destin en main et c'est ce qu'on voulait forcément il y a de là quelques semaines. Et voilà, on verra comment ça se passe.
1: Enzo Kovalčić, le milieu de terrain offensif de l'AFV Virois, qui accueillera donc Pontivy ce soir à partir de 18h pour le compte de la 25e et avant-dernière journée de National 3. Une rencontre que vous pourrez vivre sur notre antenne. 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Et puis, juste après cette rencontre, nous irons bien sûr à Caen, au stade Michel Dornano, pour vous faire vivre l'autre rencontre de la soirée, la dernière du Stade Malherbe à domicile cette saison. Le Stade Malherbe opposé à Concarneau à partir de 19h30. Une rencontre qui sera marquée par les 30 ans du Malherbe Normandie Cup. De quoi donner un peu envie encore au Canet, leur entraîneur Gaël Clichy.
4: La mission, c'est de faire en sorte que les supporters puissent être fiers de cette équipe. Et pour moi, la situation reste la même. Qu'on soit 8e, qu'on soit 13e, qu'on soit 1er, quand on joue pour Caen, ce qu'on essaie de faire, bien sûr qu'il y a cet aspect du présent, où il faut qu'on prenne des points, mais il y a cet aspect sur les semaines qui arrivent, les mois qui arrivent, et quand on veut installer quelque chose qui perdure dans le temps, chaque jour qui passe, chaque semaine qui passe, chaque match qui passe, est important. Et donc en fait, pour moi, la mission, elle est claire, c'est de faire en sorte que les supporters puissent se reconnaître à travers l'équipe, et qu'on arrive à bâtir pierre par pierre pour rendre le club un peu plus solide sur les mois qui arrivent.
1: Gaël Clichy, l'entraîneur du Stade Malherbe. Un mot encore de football pour vous signaler la 20e journée de Régional 1 ce week-end. Le Bayeux Football Club qui accueille la réserve du Havre. Cet après-midi, le coup d'envoi de la rencontre sera donné dès 17h. Les deux formations qui s'étaient déjà affrontées dimanche dernier en match en retard, elles s'étaient quittées sur un nul, un but partout. Et puis, le handball avec la 20e journée de prénationale masculine. Courseul accueille l'Entente Alençon-Saint-Germain ce soir. Match à vivre à partir de 21h. Prudence sur la route en ce long week-end de 3 jours. C'est vert aujourd'hui, mais bison futé hissera le drapeau orange partout en France demain dans le sens des retours. Ce nouveau long week-end de mai est important pour tous les professionnels du tourisme, notamment ceux du Bessin qui essaient de tirer leur épingle du jeu en ce début de saison, malgré un contexte géopolitique difficile et un prix des carburants élevé. Sur le territoire de Seule Terre et Mer, Gold Beach Tourisme vient d'ailleurs de se doter d'un tout nouveau site internet pour mieux répondre aux demandes des clientèles françaises et internationales. Jennifer Hurtel, la directrice de Gold Beach Tourisme.
5: L'office de tourisme Gold Beach était déjà doté d'un site internet, puis c'était un site qui était auto-produit. Et on avait vraiment besoin, maintenant que notre office de tourisme prend de l'ampleur et que notre destination est de plus en plus connue, d'avoir un outil de communication à la hauteur et puis qui nous permette d'aller toucher encore plus de gens. Donc on a tout d'abord une entrée thématique où on peut effectivement savoir connaître le site et lieu de visite, l'animation, l'agenda, s'organiser pour son voyage, trouver un restaurant, trouver un hébergement. Et on a aussi des entrées qui sont plutôt thématiques, où là on va aller proposer aux gens un vrai conseil en séjour en fonction de ce qui les intéresse et de ce dont ils ont besoin. Donc là par exemple, en ce moment, on fait forcément un zoom sur le Didier Festival sur notre page d'accueil, mais on peut avoir aussi la thématique voyager avec mon chien ou la thématique avoir tout trouvé pour sa famille. Voilà, c'est un site qui est très malléable et qui surtout fait vraiment la part belle à l'image.
1: Jennifer Hurtel, la directrice de Gold Beach Tourisme, l'adresse de ce nouveau site internet www.goldbeach-du6tourisme.fr. Les traditionnelles enchères dédiées aux peintres normands demain à l'hôtel des ventes de Bayeux, près de 270 lots seront dispersés sous les coups de marteau à partir de 14h. Une vente à vivre sur place, boulevard Eindhoven ou sur le site interenchères. Avec un S.com. Ces travaux de mesure programmés lundi, place Gauquelin d'Espalière à Bayeux, conséquence, la circulation et le stationnement y seront interdits à partir de demain soir 20h et jusqu'à lundi soir 20h. Et puis la victoire du 8 mai 45 qui a été commémorée ce vendredi dans toute la région à Vire-Normandie après un moment de recueillement à la gare. La cérémonie s'est déroulée devant la porte horloge, devant un public nombreux. À Condé-sur-Noireau, en ce 8 mai hier, la ville de Condé et la préparation militaire marine basée à Cherbourg fêtaient leurs 30 ans de parrainage. À cette occasion, la ville a accueilli plusieurs événements. Le matin, défilé et prise d'armes entre la statue de l'amiral Dumont-d'Urville et l'église Saint-Martin, ainsi que la remise des diplômes aux stagiaires. En présence d'Elisabeth Borne, la députée de la circonscription. L'après-midi, plusieurs ateliers au parc municipal Maurice Piard pour découvrir les activités de la préparation militaire marine de Cherbourg. À Bayeux, la promotion 2025 de l'école des commissaires des armées a défilé de la vallée des Prés au monument des déportés.
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1: La météo de ce samedi, le temps deviendra plus incertain en cours de journée, ciel très nuageux avec possibilité de foyers orageux en cours d'après-midi, pas de précipitations en matinée, des averses. En fin de journée, les températures fluctueront entre 10 et 20 degrés au cours de la journée, elles seront 4 degrés au-dessus de la normale pour l'ensemble de la région. Pour dimanche, le temps deviendra plus incertain en cours de journée, de belles éclaircies mais aussi de nombreux nuages en matinée, un ciel couvert l'après-midi, pas de précipitations dimanche matin, mais des averses l'après-midi et des températures entre 11 et 15 degrés. C'est d'ailleurs de la fraîcheur qui est annoncée pour la semaine prochaine. C'est la fin de l'info sur Radio VFM, vos infos régions. Je vous souhaite un très très bon week-end, un très bon samedi.
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0: Très bon début de journée sur Radio VFM. Excellent samedi à tous. C'est le Morning Café avec Nati en ce samedi. Samedi 9 mai jusqu'à 10h. Bon réveil avec la musique, les infos pratiques, les petites rubriques également à vous proposer. Et puis l'info, on retrouvera Régis Picot à 7h sur Radio VFM dans le Morning Café dès maintenant. Kylie Minogue, Can't Get It You Off My Hand. Bon et samedi à tous et bon week-end.

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3: Bonjour, excellent samedi 9 mai 2026 avec nous. N'oubliez pas, aujourd'hui, les Louises qui sont à l'honneur, c'est leur fête. Et c'est la journée de l'Europe aujourd'hui, en ce 9 mai. Bon anniversaire également aujourd'hui à vous les natifs du 9 mai. Vous êtes le même jour que Pierre Bouvier qui fête ses 47 ans, Marie-Josée Pérec, 58 ans, et le chanteur Billy Joel fête ses 77 ans. Enfin, dans l'éphéméride de cette journée, le 9 mai 1994, il y a 32 ans, Nelson Mandela était élu président de la République sud-africaine par le Parlement de son pays. Voilà, excellent samedi, bon week-end en ce 9 mai.
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2: Très bonne matinée sur Radio VFM. Voici, j'ai les offres d'emploi. L'entreprise de bâtiments Gosselin vient Normandie, rénovation et agrandissement, recherche dans le cadre de son développement un menuisier plaquiste pour un contrat en CDI, 40 heures semaine pour des chantiers à moins de 20 km de Vire. Une expérience de 2 ans minimum est souhaitée. Pour postuler, contactez M. Gosselin au 02 31 69 49 85 ou envoyez votre CV par mail à entreprise.gosselin@gmail.com. Vous êtes à la recherche d'un emploi, Vie et Partage recrute. Cette association accompagne les demandeurs d'emploi en proposant des missions courtes ou longues dans de nombreux secteurs. Aide ménagère, jardinage, petit bricolage. Que vous soyez particulier, entreprise ou collectivité, n'hésitez pas à contacter Vie et Partage qui pourra mettre rapidement une personne à votre disposition. Alors, vous habitez dans le bocage? N'attendez plus, contactez Vie et Partage au 02 31 67 71 83. La Maison de la Nature et de la Pierre Sèche recherche des bénévoles pour aider à tenir des stands animés aux dates suivantes. Le Salon de l'Innovation de l'Environnement et du Paysage, campus du Lecta de Vire le 7 mai de 9h à 17h, atelier et jeux de découverte de la Pierre Sèche. Pour la journée de la Terre à Aulnay-sur-Odon, le samedi 30 mai de 9h30 à 19h, atelier sur stand de découverte du potager en permaculture et des graines. Et puis pour la fête de la Mare, le dimanche 20 septembre de 9h30 à 18h, jeux et ateliers nature sur stand. Mission attendue, accueillir le public de passage en compagnie d'autres bénévoles, distribuer de la documentation, proposer de jouer aux jeux mis à disposition sur le stand, aider à l'installation et au rangement du stand. Pas de compétences requises, juste l'envie d'apprendre, de partager, de faire connaissance et bien sûr dans la bonne humeur. Si ça vous tente, contactez le 07 81 35 09 54 ou l'adresse mail suivante contact@a2somnps.com.
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4: Très bonne écoute dans le Morning Café sur Radio VFM. Voici vos petites annonces. À famille d'accueil pour personnes âgées ou handicapées agréées par le Conseil Général du Calvados, située à Vire-Normandie, famille avec animaux, recherche personnes à accueillir dans un environnement chaleureux et sécurisé. Propose un cadre familial avec un accompagnement adapté aux besoins de chacun. Pour plus d'informations, contactez Madame Thierry Marilyn au 06 77 03 66 22 06 77 03 66 22. Loue local commercial, 80 mètres carrés à Saint-Sever-Calvados, 395 € par mois. Contactez pour cette annonce le 06 12 58 27 59. 06 12 58 27 59. À vendre 4 roues pour 208 GTI, phase 2, 550 € à débattre au 06 75 72 93 37. 06 75 72 93 37. A-t-il trouvé un croisé labrador femelle noir blanc à Montbertrand et un croisé labrador noir mâle à Saint-Clair, Vire-Normandie. Et puis également a-t-il trouvé plusieurs chats, un européen mâle tigré à Maurice Duros à Vire-Normandie et plusieurs chats sur Coulonce, notamment un européen mâle noir et blanc, un européen femelle tricolore et un européen femelle noir. Pour ces annonces, contactez le chenil fourrière de Vire aux heures bureau 02 31 67 99 95 02 31 67 99 95. Et puis soyez vigilants, regardez autour de votre maison si la fondatrice, un futur reine, n'a pas construit un nid primaire avant toi, dans un abri de jardin, sous un hangar ou une véranda, etc. Le nid, frelon asiatique, n'est pas plus gros qu'un point. Si vous en découvrez un, contactez le chenil fourrière de Vire-Normandie qui interviendra pour la désinsectisation au 02 31 67 99 95.
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Bon, écoutez, bon réveil sur Radio VFM dans le Morning Café de ce samedi matin. C'était Tal, sens de la vie. Je vous propose de retrouver le nouveau Lewis Capaldi, Almost. Dans quelques minutes, on vous prépare l'horoscope. Ce sera avec Camille. Le premier rendez-vous horoscope de la journée.

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3: Belle matinée, on retrouve l'horoscope avec Camille. Bonjour Camille.
4: Voici votre horoscope de ce samedi 9 mai. Bélier, ça y est, vous avez tous les atouts en main pour tirer votre épingle du jeu sur le plan professionnel. Il va falloir vous lancer. Taureau, la fatigue vous incitera à prendre un peu de repos si possible. Prenez soin de vous. Gémeaux, faites attention à ne pas froisser votre entourage. Ne dites pas forcément tout ce qui vous passe par la tête. Cancer, vous vous êtes réveillé avec un moral au top et c'est parti pour durer toute la journée. Lion, ce samedi sera synonyme de plaisir et vous laisserez le stress aux autres. Vierge, vous avancerez d'un pas assuré, le succès n'est plus très loin désormais. Balance, le plus important sera de vous concentrer sur l'essentiel, évitez de vous disperser. Scorpion, vous aurez le vent en poupe aujourd'hui, le signe fort de la journée, c'est vous. Sagittaire, c'est un samedi exceptionnel qui vous attend, tout sera simple et facile pour vous aujourd'hui. Capricorne, vous allez retrouver de la clarté dans vos idées et tout ira pour le mieux. Verseau, sérieux, on pourra compter sur vous pour gérer les tâches les plus compliquées. Et Poissons, les choses tourneront à votre avantage, un vent de nouveauté va souffler sur ce samedi.
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2: Bon début de journée sur Radio FM, le Morning Café, hein, 6h-10h, Nati avec vous en ce samedi matin, excellent week-end à tous. Le Morning Café avec dès à présent le retour de la musique, on retrouvera d'ailleurs Camille pour l'horoscope hein, dans une petite heure. Mais tout de suite, voici Superbus et Kyo avec OK KO. Et puis nous, on se retrouve après l'actualité locale et régionale de 7h, vous allez retrouver Régis Picot. Belle matinée à tous sur Radio VFM.

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1: Bienvenue pour vos infos région. À la une d'abord, cette grande soirée football qui vous attend tout à l'heure sur l'antenne de Radio VFM. Pas une, mais deux rencontres à vivre en direct. La première débutera dès 18h au stade Pierre Comte. Vire accueillera Pontivy. Ce match de National 3 très attendu, puisqu'en cas de succès, le club de la capitale du Bocage s'installerait dans le fauteuil de leader du groupe C, un fauteuil qui appartient justement pour l'heure à Pontivy. Match décisif donc, à l'occasion de cette avant-dernière journée du championnat. L'AFV y croit plus que jamais, à l'image de son milieu de terrain offensif, Enzo Kovacic.
2: La pression, elle est forcément toujours pour le premier. Après, c'était forcément difficile pour nous, car être chasseur toute une saison, bah forcément c'est compliqué. Mais après, on n'a pas forcément de pression plus que ça, parce que on a plus à gagner que eux qui ont été premiers toute la saison.
3: Jouer à domicile, ça compte.
2: Ouais, forcément. Puis en plus, on a souvent été plus performants à domicile qu'à l'extérieur. Peut-être parce qu'on est un peu appuyé par le public, etc. Ça nous booste un petit peu. Et moi-même, me concernant, je sens que je suis un peu plus boosté à domicile. Et donc forcément, c'est toujours mieux de jouer ce genre de match à domicile. On a notre destin en main et c'est ce qu'on voulait forcément il y a de là quelques semaines. Et voilà, on verra comment ça se passe.
1: Enzo Kovacic, le milieu de terrain offensif de l'AFV Virois, qui accueillera donc Pontivy ce soir à partir de 18h pour le compte de la 25e et avant-dernière journée de National 3. Une rencontre que vous pourrez vivre sur notre antenne. Rendez-vous dès 17h45 sur Radio VFM et vfmradio.fr et sur notre application Radio VFM sur votre smartphone. Et puis, juste après cette rencontre, nous irons bien sûr à Caen, au stade Michel Dornano, pour vous faire vivre l'autre rencontre de la soirée, la dernière du Stade Malherbe à domicile cette saison. Le Stade Malherbe opposé à Concarneau à partir de 19h30. Une rencontre qui sera marquée par les 30 ans du Malherbe Normandie Cup. De quoi donner un peu envie encore aux Canets, leur entraîneur Gaël Clichy.
4: La mission, c'est de faire en sorte que les supporters puissent être fiers de cette équipe. Et pour moi, la situation reste la même. Qu'on soit 8e, qu'on soit 13e, qu'on soit 1er, quand on joue pour Caen, ce qu'on essaie de faire, bien sûr qu'il y a cet aspect du présent, où il faut qu'on prenne des points. Mais il y a cet aspect sur les semaines qui arrivent, les mois qui arrivent, et quand on veut installer quelque chose qui perdure dans le temps, chaque jour qui passe, chaque semaine qui passe, chaque match qui passe, est important. Et donc, en fait, pour moi, la mission, elle est claire, c'est de faire en sorte que les supporters puissent se reconnaître à travers l'équipe et qu'on arrive à bâtir pierre par pierre pour rendre le club un peu plus solide sur les mois qui arrivent.
1: Gaël Clichy, l'entraîneur du Stade Malherbe. Un mot encore de football pour vous signaler la 20e journée de Régional 1 ce week-end. Le Bayeux Football Club qui accueille la réserve du Havre cet après-midi. Le coup d'envoi de la rencontre sera donné dès 17h. Les deux formations qui s'étaient déjà affrontées dimanche dernier en match en retard, elles s'étaient quittées sur un nul, un but partout. Et puis, le handball avec la 20e journée de prénationale masculine. Courseul accueille l'Entente Alençon Saint-Germain ce soir. Match à vivre à partir de 21h. Prudence sur la route en ce long week-end de 3 jours. C'est vert aujourd'hui, mais bison futé hissera le drapeau orange partout en France demain dans le sens des retours. Ce nouveau long week-end de mai est important pour tous les professionnels du tourisme, notamment ceux du Bessin qui essaient de tirer leur épingle du jeu en ce début de saison, malgré un contexte géopolitique difficile et un prix des carburants élevé. Sur le territoire de Seul Terre et Mer, Gold Beach Tourisme vient d'ailleurs de se doter d'un tout nouveau site internet pour mieux répondre aux demandes des clientèles françaises et internationales. Jennifer Hurtel, la directrice de Gold Beach Tourisme.
5: L'office de tourisme Gold Beach était déjà doté d'un site internet, puis c'était un site qui était auto-produit. Et on avait vraiment besoin, maintenant que notre office de tourisme prend de l'ampleur et que notre destination est de plus en plus connue, d'avoir un outil de communication à la hauteur et puis qui nous permette d'aller toucher encore plus de gens. Donc on a tout d'abord une entrée thématique où on peut effectivement savoir connaître les sites et lieux de visite, l'animation, l'agenda, s'organiser pour son voyage, trouver un restaurant, trouver un hébergement. Et on a aussi des entrées qui sont plutôt thématiques, où là on va aller proposer aux gens un vrai conseil en séjour en fonction de ce qui les intéresse et de ce dont ils ont besoin. Donc là par exemple en ce moment on fait forcément un zoom sur le Didier Festival sur notre page d'accueil, mais on peut avoir aussi la thématique voyager avec mon chien ou la thématique avoir tout trouvé pour sa famille. Voilà, c'est un site qui est très malléable et qui surtout fait vraiment la part belle à l'image.
1: Jennifer Hurtel, la directrice de Gold Beach Tourisme, l'adresse de ce nouveau site internet www.goldbeach-du6tourisme.fr. Les traditionnelles enchères dédiées aux peintres normands demain à l'hôtel des ventes de Bayeux, près de 270 lots seront dispersés sous les coups de marteau à partir de 14h. Une vente à vivre sur place, boulevard Eindhoven ou sur le site interenchères. Avec un S.com. Ces travaux de mesure programmés lundi, place Gauquelin d'Espalières à Bayeux, conséquence, la circulation et le stationnement y seront interdits à partir de demain soir 20h et jusqu'à lundi soir 20h. Et puis la victoire du 8 mai 45 qui a été commémorée ce vendredi dans toute la région à Vire-Normandie après un moment de recueillement à la gare. La cérémonie s'est déroulée devant la porte-horloge, devant un public nombreux. À Condé-sur-Noireau, en ce 8 mai hier, la ville de Condé et la préparation militaire marine basée à Cherbourg fêtaient leurs 30 ans de parrainage. À cette occasion, la ville a accueilli plusieurs événements. Le matin, défilé et prise d'armes entre la statue de l'amiral Dumont-d'Urville et l'église Saint-Martin, ainsi que la remise des diplômes aux stagiaires. En présence d'Elisabeth Borne, la députée de la circonscription. L'après-midi, plusieurs ateliers au parc municipal Maurice Piard pour découvrir les activités de la préparation militaire marine de Cherbourg. À Bayeux, la promotion 2025 de l'école des commissaires des armées a défilé de la vallée des Prés au monument des déportés.
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1: La météo de ce samedi, le temps deviendra plus incertain en cours de journée, ciel très nuageux avec possibilité de foyers orageux en cours d'après-midi, pas de précipitations en matinée, des averses. En fin de journée, les températures fluctueront entre 10 et 20 degrés, au cours de la journée, elles seront 4 degrés au-dessus de la normale pour l'ensemble de la région. Pour dimanche, le temps deviendra plus incertain en cours de journée, de belles éclaircies mais aussi de nombreux nuages en matinée, un ciel couvert l'après-midi, pas de précipitations dimanche matin, mais des averses l'après-midi et des températures entre 11 et 15 degrés. C'est d'ailleurs de la fraîcheur qui est annoncée pour la semaine prochaine. C'est la fin de l'info sur Radio VFM, vos infos régions. Je vous souhaite un très très bon week-end, un très bon samedi.

Soyez les bienvenus si vous arrivez sur Radio VFM en ce samedi matin, peut-être le début du week-end pour vous, hein, si vous avez travaillé hier 8 mai. On vous souhaite un excellent week-end. Nati pour vous accompagner jusqu'à 10h, ensuite 10h midi, vous retrouverez l'agenda des week-ends avec Régis. Tout de suite, on embarque dans le cargo d'Axel Bauer. C'est un tube de 1984. Et d'ici quelques minutes, à 7h15, eh bien, l'actualité nationale et internationale avec le Flash Info. Belle écoute à tous et merci d'être à notre écoute.

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8: Bonjour à tous. Le jeune de 23 ans soupçonné d'avoir tué à l'arme blanche Chloé, une collégienne de 14 ans mercredi dans l'Aisne, a été mis en examen hier pour assassinat et viol et placé en détention provisoire. Lors de ses 2 derniers interrogatoires de garde à vue, il a fait usage de son droit au silence. Il avait précédemment reconnu sa présence au moment des faits et avoir attaqué la victime au couteau tout en niant l'intention d'homicide. Le bateau touché par un foyer d'antivirus et dont 3 passagers sont décédés est attendu demain matin sur l'île de Tenerife. Parmi les 147 passagers et membres d'équipage de 23 nationalités, 5 Français qui seront rapatriés dans les 24 à 48 heures. Ceux qui pourraient présenter des symptômes seront hospitalisés. 6 cas d'antivirus ont été confirmés parmi 8 cas suspects. Le tribunal administratif de Paris a confirmé l'interdiction de 2 manifestations aujourd'hui dans les rues de la capitale, l'une de l'ultra-droite, une autre des Antifa. La préfecture avait décidé de les interdire, notamment en raison du contexte politique tendu et très polarisé. Emmanuel Macron s'envole aujourd'hui pour une tournée dans plusieurs pays d'Afrique. Il se rend d'abord en Égypte avant de participer à un sommet Afrique-France au Kenya et de terminer son voyage par l'Éthiopie. L'objectif, afficher et ancrer un partenariat renouvelé avec les pays africains. Un déplacement qui sera orienté vers les investissements économiques dont plusieurs seront annoncés. Donald Trump a lui annoncé hier un cessez-le-feu de 3 jours entre l'Ukraine et la Russie à partir d'aujourd'hui, alors que Moscou avait déjà décrété de son côté une trêve unilatérale avant les commémorations en Russie du 9 mai. Cette trêve devrait inclure un échange de 1000 prisonniers. Du football, pas de titre. Demain pour le PSG, les Parisiens devront encore attendre un peu, quel que soit leur résultat, ça à Brest. La raison, la victoire de Lens 1-0 hier soir au finish face à Nantes qui a repoussé l'échéance. Le match en retard de la 29e journée qui se disputera mercredi soir entre les 2 leaders de Ligue 1 pourrait bien ressembler à une finale pour le sacre. Une des 7 synonymes pour les Nantais de descente en Ligue 2 la saison prochaine, tandis que Lens assure sa place en Ligue des Champions.
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0: Une belle journée sur Radio VFM et dans le Morning Café. À l'instant, vous écoutiez bien le tout dernier Amel Bent, L'amour, ça se donne. Amel Bent que vous retrouverez ce soir, bien sûr, dans l'émission The Voice sur TF1. Tout de suite, voici la boîte à tubes.
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2: Nous repartons en 1998. Dans la boîte à tubes, Feel It de The Temperer avec Maya. Et la même année,
3: vous le croyez ça, l'équipe de France est championne du monde en battant le Brésil. 3-0, 2 buts de Zidane, 1 but de Petit. Je crois qu'après avoir vu ça, on peut mourir tranquille. Enfin, le plus tard possible, mais on peut.
2: La France devenait, pour la première fois de son histoire, championne du monde de foot par 3 buts face à 0. Donc, en battant le Brésil. Et toujours en 1998, puisqu'on parlait de football, c'était la naissance de Kylian Mbappé, qui est devenu le plus jeune joueur français à l'âge de 19 ans à prendre part d'ailleurs et à gagner la Coupe du Monde. Lui aussi, c'était en Russie en 2018.

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1: Votre soirée télé pour ce samedi 9 mai, c'est parti ce soir sur TF1, The Voice, la suite de la saison 15. Sur France 2, qui restera dans la lumière? Un divertissement présenté par Bruno Guillon, totalement inédit. Sur M6, Les Traîtres, avec Eric Antoine à la présentation. Et enfin sur Canal+, du rugby, RC Toulon face au Stade Toulousain. 23e journée de Top 14 en direct. Bonne soirée télé et excellent samedi avec nous.
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1: Alors que vous retrouverez tout à l'heure, entre 10h et midi, l'agenda du week-end, voici quelques petits rendez-vous que vous pouvez déjà noter. Notamment ce rendez-vous à Condé-sur-Noireau ce dimanche 10 mai, rendez-vous au parc Maurice Piard de 9h30 à 18h30 pour la 20e édition de Condé Côté Jardin. Il y a de nombreux exposants qui seront présents, deux défilés de tracteurs anciens en centre-ville à 10h30 et 15h, des ateliers créatifs comme de la décoration en bois qui seront proposés. Animation musique avec des jazz dignés et puis structure gonflable pour les 0-4 ans. Bien sûr, sur place, buvette et restauration. Autre rendez-vous à noter sur votre agenda, sachez que jusqu'au 30 mai, rue Chaussée, Cerise, à Vire-Normandie, Cerise Création organise une exposition de l'artiste peintre pluriel Ada. Vous pouvez la voir les mardis, mercredis et jeudis de 14h à 19h et vendredi et samedi de 10h30 à 19h. Et puis n'oubliez pas également qu'il y a toujours l'expo donc au musée de Vire-Normandie intitulée « Sois belle », quand la mode raconte la condition des femmes 1830-1914. C'est ouvert du mercredi au dimanche, 10h, 12h30 et 14h, 18h. Un petit peu plus loin dans le temps, notez également que le 16 mai, samedi 16 mai, au Béni Bocage, de 15h30 à 17h, au Hamelpin, à la Maison de la Nature et de la Pierre Sèche, il y aura un atelier au potager en permaculture, tour du jardin, chantier de désherbage, identification des plantes sauvages. C'est gratuit pour les adhérents. Alors, adhésion annuelle 10 €. Contact et renseignements 07 81 35 09 54. Vous pouvez également noter sur votre agenda ce rendez-vous mercredi 13 mai de 14h à 17h au Jardin des Quatre Saisons, Val-de-Vire. Activité extérieure avec l'atelier jardin et c'est gratuit, tout public.

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3: Bon début de journée à tous sur Radio VFM. Le rendez-vous de l'horoscope est arrivé. On retrouve Camille. Bonjour.
4: Voici votre horoscope de ce samedi 9 mai. Bélier, ça y est, vous avez tous les atouts en main pour tirer votre épingle du jeu sur le plan professionnel. Il va falloir vous lancer. Taureau, la fatigue vous incitera à prendre un peu de repos si possible. Prenez soin de vous. Gémeaux, faites attention à ne pas prendre repos si possible. Prenez soin de vous. Gémeaux, faites attention à

0: auditeurs, c'est un samedi exceptionnel qui vous attend. Tout sera simple et facile pour vous aujourd'hui. Capricorne, vous allez retrouver de la clarté dans vos idées et tout ira pour le mieux. Verseau, sérieux, on pourra compter sur vous pour gérer les tâches les plus compliquées. Et Poissons, les choses tourneront à votre avantage. Un vent de nouveauté va souffler sur ce samedi.
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Morning Café, 6h-10h, je vous le rappelle, hein, du lundi au vendredi, au samedi même, hein, puisque nous sommes samedi, c'est le morning du week-end. Vous retrouverez Quentin dès lundi, hein, qui fera son grand retour sur Radio VFM tout de suite dans le Morning Café. Voici le nouveau titre de Amir, L'Imparfaite, à 8h, l'actualité locale et régionale, ce sera avec Régis Picot. Et puis on continue bien sûr le Morning Café, puisque c'est jusqu'à 10h.

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0: Excellente matinée sur Radio VFM 8h. Voici l'info région avec Régis Picot.
1: Bienvenue pour vos infos région. À la une d'abord, cette grande soirée football qui vous attend tout à l'heure sur l'antenne de Radio VFM. Pas une, mais deux rencontres à vivre en direct. La première débutera dès 18h au stade Pierre-Comte. Vire accueillera Pontivy. Ce match de National 3 très attendu puisqu'en cas de succès, le club de la capitale du Bocage s'installerait dans le fauteuil de leader du groupe C. Un fauteuil qui appartient justement pour l'heure à Pontivy. Match décisif donc, à l'occasion de cette avant-dernière journée du championnat. L'AFV y croit plus que jamais, à l'image de son milieu de terrain offensif, Enzo Kovacic.
2: La pression, elle est forcément toujours pour le premier. Après, c'était forcément difficile pour nous, car être chasseur toute une saison, bah forcément c'est compliqué. Mais après, on n'a pas forcément de pression plus que ça, parce que on a plus à gagner que eux qui ont été premiers toute la saison.
3: Jouer à domicile, ça compte.
2: Ouais, forcément. Puis en plus, on a souvent été plus performants à domicile qu'à l'extérieur. Peut-être parce qu'on est un peu appuyé par le public, etc. Ça nous booste un petit peu. Et moi-même, me concernant, je sens que je suis un peu plus boosté à domicile. Et donc forcément, c'est toujours mieux de jouer ce genre de match à domicile. On a notre destin en main et c'est ce qu'on voulait forcément il y a de là quelques semaines. Et voilà, on verra comment ça se passe.
1: Enzo Kovacic, le milieu de terrain offensif de l'AFV Virois, qui accueillera donc Pontivy ce soir à partir de 18h pour le compte de la 25e et avant-dernière journée de National 3. Une rencontre que vous pourrez vivre sur notre antenne. Rendez-vous dès 17h45 sur Radio VFM et vfmradio.fr et sur notre application Radio VFM sur votre smartphone. Et puis, juste après cette rencontre, nous irons bien sûr à Caen, au stade Michel Dornano, pour vous faire vivre l'autre rencontre de la soirée, la dernière du Stade Malherbe à domicile cette saison. Le Stade Malherbe opposé à Concarneau à partir de 19h30. Une rencontre qui sera marquée par les 30 ans du Malherbe Normandie Cup. De quoi donner un peu envie encore au Canet, leur entraîneur Gaël Clichy.
4: La mission, c'est de faire en sorte que les supporters puissent être fiers de cette équipe. Et pour moi, la situation reste la même. Qu'on soit 8e, qu'on soit 13e, qu'on soit 1er, quand on joue pour Caen, ce qu'on essaie de faire, bien sûr qu'il y a cet aspect du présent, où il faut qu'on prenne des points, mais il y a cet aspect sur les semaines qui arrivent, les mois qui arrivent, et quand on veut installer quelque chose qui perdure dans le temps, chaque jour qui passe, chaque semaine qui passe, chaque match qui passe, est important. Et donc en fait, pour moi, la mission, elle est claire, c'est de faire en sorte que les supporters puissent se reconnaître à travers l'équipe, et qu'on arrive à bâtir pierre par pierre pour rendre le club un peu plus solide sur les mois qui arrivent.
1: Gaël Clichy, l'entraîneur du Stade Malherbe. Un mot encore de football pour vous signaler la 20e journée de Régional 1 ce week-end. Le Bayeux Football Club qui accueille la réserve du Havre. Cet après-midi, le coup d'envoi de la rencontre sera donné dès 17h. Les deux formations qui s'étaient déjà affrontées dimanche dernier en match en retard, elles s'étaient quittées sur un nul, un but partout. Et puis, le handball avec la 20e journée de prénationale masculine. Courseul accueille l'Entente Alençon-Saint-Germain ce soir. Match à vivre à partir de 21h. Prudence sur la route en ce long week-end de 3 jours. C'est vert aujourd'hui, mais bison futé hissera le drapeau orange partout en France demain dans le sens des retours. Ce nouveau long week-end de mai est important pour tous les professionnels du tourisme, notamment ceux du Bessin qui essaient de tirer leur épingle du jeu en ce début de saison, malgré un contexte géopolitique difficile et un prix des carburants élevé. Sur le territoire de Seule Terre et Mer, Gold Beach Tourisme vient d'ailleurs de se doter d'un tout nouveau site internet pour mieux répondre aux demandes des clientèles françaises et internationales. Jennifer Hurtel, la directrice de Gold Beach Tourisme.
5: L'office de tourisme Gold Beach était déjà doté d'un site internet, puis c'était un site qui était auto-produit. Et on avait vraiment besoin, maintenant que notre office de tourisme prend de l'ampleur et que notre destination est de plus en plus connue, d'avoir un outil de communication à la hauteur et puis qui nous permette d'aller toucher encore plus de gens. Donc on a tout d'abord une entrée thématique où on peut effectivement savoir connaître le site et lieu de visite, l'animation, l'agenda, s'organiser pour son voyage, trouver un restaurant, trouver un hébergement. Et on a aussi des entrées qui sont plutôt thématiques, où là on va aller proposer aux gens un vrai conseil en séjour en fonction de ce qui les intéresse et de ce dont ils ont besoin. Donc là par exemple, en ce moment, on fait forcément un zoom sur le Didier Festival sur notre page d'accueil, mais on peut avoir aussi la thématique voyager avec mon chien ou la thématique avoir tout trouvé pour sa famille. Voilà, c'est un site qui est très malléable et qui surtout fait vraiment la part belle à l'image.
1: Jennifer Hurtel, la directrice de Gold Beach Tourisme, l'adresse de ce nouveau site internet www.goldbeach-du6tourisme.fr. Les traditionnelles enchères dédiées au peintre normand demain à l'hôtel des ventes de Bayeux, près de 270 lots seront dispersés sous les coups de marteau à partir de 14h. Une vente à vivre sur place, boulevard Eindhoven ou sur le site interenchères. Avec un S.com. Ces travaux de mesure programmés lundi, place Gauquelin d'Espalière à Bayeux. Conséquence, la circulation et le stationnement y seront interdits à partir de demain soir 20h et jusqu'à lundi soir 20h. Et puis la victoire du 8 mai 45 qui a été commémorée ce vendredi dans toute la région à Vire-Normandie après un moment de recueillement à la gare. La cérémonie s'est déroulée devant la porte horloge, devant un public nombreux. À Condé-sur-Noireau, en ce 8 mai hier, la ville de Condé et la préparation militaire marine basée à Cherbourg fêtaient leurs 30 ans de parrainage. À cette occasion, la ville a accueilli plusieurs événements. Le matin, défilé et prise d'armes entre la statue de l'amiral Dumont-d'Urville et l'église Saint-Martin, ainsi que la remise des diplômes aux stagiaires. En présence d'Elisabeth Borne, la députée de la circonscription. L'après-midi, plusieurs ateliers au parc municipal Maurice Piard pour découvrir les activités de la préparation militaire marine de Cherbourg. À Bayeux, la promotion 2025 de l'école des commissaires des armées a défilé de la vallée des Prés au monument des déportés.
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1: La météo de ce samedi, le temps deviendra plus incertain en cours de journée, ciel très nuageux avec possibilité de foyers orageux en cours d'après-midi, pas de précipitations en matinée, des averses. En fin de journée, les températures fluctueront entre 10 et 20 degrés, au cours de la journée, elles seront 4 degrés au-dessus de la normale pour l'ensemble de la région. Pour dimanche, le temps deviendra plus incertain en cours de journée, de belles éclaircies mais aussi de nombreux nuages en matinée, un ciel couvert l'après-midi, pas de précipitations dimanche matin, mais des averses l'après-midi et des températures entre 11 et 15 degrés. C'est d'ailleurs de la fraîcheur qui est annoncée pour la semaine prochaine. C'est la fin de l'info sur Radio VFM, vos infos régions. Je vous souhaite un très très bon week-end, un très bon samedi.

0: très bon week-end sur Radio VFM. La nouvelle heure du Morning Café de ce samedi matin. Nati avec vous en ce 9 mai. On va retrouver celui qui a laissé quelque temps les plateaux de la série Demain nous appartient pour se consacrer à la comédie musicale Le Roi Soleil. Il s'agit d'Emmanuel Moire, mais il devrait revenir dans la série. Emmanuel Moire, on l'écoute avec beau malheur. Il y aura le flash info national international d'ici quelques minutes, hein, à 8h15. On vous prépare encore plein de bonnes choses, des idées de sortie avec nos agendas, l'éphéméride. Et on parlera également sport tout à l'heure avec Régis Picot, avec tous les sports qui vous attendent côté local et régional, hein, avec Régis. Et puis un dernier rendez-vous horoscope avec Camille vers 8h50. Bienvenue à tous en ce samedi.
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1: Bonjour à tous. Donald Trump a annoncé hier un cessez-le-feu de 3 jours entre l'Ukraine et la Russie à partir d'aujourd'hui, alors que Moscou avait déjà décrété de son côté une trêve unilatérale avant les commémorations en Russie du 9 mai. Cette trêve devrait inclure un échange de 1000 prisonniers. L'armée américaine a par ailleurs affirmé hier avoir frappé 2 pétroliers iraniens qui tentaient de violer le blocus dans le détroit d'Ormuz. De son côté, Téhéran a fait état d'affrontements sporadiques avec la marine américaine. Le bateau touché par un foyer d'antivirus et dont 3 passagers sont décédés est attendu demain matin sur l'île de Tenerife. Parmi les 147 passagers et membres d'équipage de 23 nationalités, 5 Français qui seront rapatriés dans les 24 à 48 heures. Ceux qui pourraient présenter des symptômes seront hospitalisés. 6 cas d'antivirus ont été confirmés parmi 8 cas suspects. Le jeune de 23 ans, soupçonné d'avoir tué à l'arme blanche Chloé, une collégienne de 14 ans mercredi dans l'Aisne, a été mis en examen hier pour assassinat et viol et placé en détention provisoire. Lors de ses 2 derniers interrogatoires de garde à vue, il a fait usage de son droit au silence. Il avait précédemment reconnu sa présence au moment des faits et avoir attaqué la victime au couteau tout en niant l'intention d'homicide. Le maire sans étiquette de Vasier dans le Nord a été agressé hier par l'un de ses administrés en marge de la cérémonie du 8 mai, des faits vivement condamnés par des élus de tous bords. L'élu a reçu un coup au visage. Le mis en cause a été interpellé et placé en garde à vue. Il déplorait ne pas avoir obtenu de logement social. Boris Vallaud, chef des députés socialistes à l'Assemblée nationale, quitte la direction du parti, un départ qui illustre des tensions avec Olivier Faure, accusé de décider seul et de refuser dialogue et recherche de compromis en vue de la présidentielle de 2027. La ministre déléguée aux armées, Alice Ruffo, était hier en Algérie, un déplacement plus que symbolique à l'occasion de la date d'anniversaire des massacres de Sétif. Alors que les humiliations diplomatiques perdurent, Paris tente encore de recoller les morceaux avec également le retour de l'ambassadeur de France à Alger.
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2: Bonjour, excellent samedi 9 mai 2026 avec nous. N'oubliez pas, aujourd'hui, les Louises qui sont à l'honneur, c'est leur fête. Et c'est la journée de l'Europe aujourd'hui, en ce 9 mai. Bon anniversaire également aujourd'hui à vous les natifs du 9 mai. Vous êtes le même jour que Pierre Bouvier qui fête ses 47 ans, Marie-Josée Pérec, 58 ans, et le chanteur Billy Joel fête ses 77 ans. Enfin, dans l'éphéméride de cette journée, le 9 mai 1994, il y a 32 ans, Nelson Mandela était élu président de la République sud-africaine par le Parlement de son pays. Voilà, excellent samedi, bon week-end en ce 9 mai.
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Et dès maintenant, retour à la musique avec Oubastang, un titre de 2003, The Reason.

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1: Excellent samedi sur Radio VFM. Allez, on fait un petit tour dans l'agenda direction le Bessin avec à Saint-Vigor-le-Grand ce samedi à 14h et 20h à la salle de l'Odyssée. Et bien, il y a un loto organisé par l'association Ribambelle. Renseignements 06 80 90 44 26. Et puis à Rau également, il y a des lotos à 14h et 20h ce samedi 9 mai au centre d'animation de Rau. Loto organisé par l'association On Arrive Quand, ouverture des portes 1h30 avant le début de la partie. Renseignements 06 06 78 55 38. Autre rendez-vous à noter sur votre agenda, ce dimanche 10 mai à Oustriam, de 9h à 18h au Gymnase Kieffer, et il y a un salon bas normand de collectionneurs. À Bayeux, dimanche de 10h à 17h à la Maison des Solidarités, rendez-vous au parking du stade Baron Gérard pour une bourse aux vêtements organisée par les bénévoles de la Croix-Rouge de Bayeux. À Isigny-sur-Mer, dimanche de 15h à 17h, une sortie nature. L'association Anne d'ici et d'ailleurs lance sa première balade d'Anne, jeu de mots. Une balade commentée de 6 km avec un âne et un petit goûter à l'arrivée. Gratuit, avec une libre participation au profit du refuge de La Dada. Et puis à Crépon, dimanche de 16h30 à 18h30 à la salle communale Route de Cruilly, il y a une soirée jeu de société organisée par l'association Crépon Animation. Soirée ouverte à tous, de tout âges, habitants de Crépon ou non, gratuit. Renseignements 06 23 29 76 72.

0: sport chrono en ce samedi avec tout d'abord cette grande soirée football qui vous attend tout à l'heure sur l'antenne de Radio VFM. Pas une, mais deux rencontres à vivre en direct. La première débutera dès 18h au stade Pierre Comte. Vire accueillera Pontivy, ce match de National 3 très attendu, puisqu'en cas de succès, le club de la capitale du Bocage s'installerait dans le fauteuil de leader du groupe C. Un fauteuil qui appartient justement pour l'heure à Pontivy. Match décisif donc à l'occasion de cette avant-dernière journée du championnat, Dorian Charlier, le milieu de terrain relayeur de la Virois, à notre micro.
1: On s'était dit il y a quelques mois avec le coach et le groupe qu'il fallait être à minimum plus 3 points de Pontivy. C'est chose faite. Maintenant, on sait que si on gagne les deux prochains matchs, on monte. Il n'y a plus trop de choses à calculer. On sait ce qu'il faut qu'on fasse. On est dans une bonne dynamique. Le groupe vit bien. Il est plutôt bien en ce moment. Donc, on va essayer de continuer sur cette lancée. Depuis le début de saison, on est derrière eux. Ils font la saison quasi parfaite. Et de notre côté, on fait une saison presque parfaite aussi. Je pense que les deux meilleures équipes vont se rencontrer samedi soir. Et ça va être un très beau match, je l'espère. Avec pas mal de monde qui va venir à Pierre Comte. Nous, on est depuis quelques mois derrière eux, à les chasser, à attendre le faux pas. Ils l'ont fait il y a 15 jours, 3 semaines contre Guingamp. Maintenant, ça va être à nous de jouer.
0: Dorian Charlier, le milieu de terrain relayeur de l'AF Virois, qui accueillera donc Pontivy ce soir à partir de 18h pour le compte de la 25e et avant-dernière journée de National 3. Une rencontre que vous pourrez vivre sur notre antenne. 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Et puis, juste après cette rencontre, eh bien, nous irons bien sûr à Caen, au stade Michel Dornano, pour vous faire vivre l'autre rencontre de la soirée. La dernière du Stade Malherbe à domicile cette saison. Le Stade Malherbe opposé à Concarneau à partir de 19h30. Le football encore avec la 20e journée de Régional 1 ce week-end. Le Bayeux Football Club qui accueille la réserve du Havre cet après-midi. Le coup d'envoi de la rencontre donné dès 17h. Les deux formations qui s'étaient déjà affrontées dimanche dernier en match en retard. Elles s'étaient quittées sur un nul, un but partout. Et puis, un mot de handball avec la 20e journée de pré-national masculine. Courseul accueille l'Entente à Lançon-Saint-Germain ce soir. Match à vivre à partir de 21h. On termine par la date des trophées sportifs qui vient tout juste d'être annoncée par notre radio et la ville de Bayeux. Les trophées sportifs de Bayeux Radio VFM auront lieu le jeudi 24 septembre à la Lograin à partir de 20h.

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23: Voici votre horoscope de ce samedi 9 mai. Bélier, ça y est, vous avez tous les
0: les atouts en main pour tirer votre épingle du jeu sur le plan professionnel. Il va falloir vous lancer. Taureau, la fatigue vous incitera à prendre un peu de repos si possible. Prenez soin de vous. Gémeaux, faites attention à ne pas froisser votre entourage. Ne dites pas forcément tout ce qui vous passe par la tête. Cancer, vous vous êtes réveillé avec un moral au top et c'est parti pour durer toute la journée. Lion, ce samedi sera synonyme de plaisir et vous laisserez le stress aux autres. Vierge, Lion, ce samedi sera synonyme de plaisir et vous laisserez le stress aux autres.

0: Et sur ce samedi.
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Belle journée à tous sur Radio VFM dans le Morning Café. Merci à Camille. Nous la retrouverons pour un nouveau rendez-vous horoscope. Eh bien, demain, dimanche, premier point à 7h50 dans Salut l'Artiste. D'ici quelques minutes, eh bien, nouveau rendez-vous avec l'actualité locale et régionale. Hein, l'info-région que l'on vous propose, ce sera avec Régis Picot. Et puis, une dernière heure du Morning Café, bien sûr, avant de retrouver l'agenda du week-end entre 10h et midi. Bonne écoute à tous.

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1: Bienvenue pour vos infos région. À la une, d'abord, cette grande soirée football qui vous attend tout à l'heure sur l'antenne de Radio VFM. Pas une, mais deux rencontres à vivre en direct. La première débutera dès 18h au stade Pierre Comte. Vire accueillera Pontivy. Ce match de National 3 très attendu, puisqu'en cas de succès, le club de la capitale du Bocage s'installerait dans le fauteuil de leader du groupe C. Un fauteuil qui appartient justement pour l'heure à Pontivy. Match décisif donc, à l'occasion de cette avant-dernière journée du championnat. L'AFV y croit plus que jamais, à l'image de son milieu de terrain offensif, Enzo Kovacic.
2: La pression, elle est forcément toujours pour le premier. Après, c'était forcément difficile pour nous, car être chasseur toute une saison, bah forcément c'est compliqué. Mais après, on n'a pas forcément de pression plus que ça, parce que on a plus à gagner que eux qui ont été premiers toute la saison.
3: Jouer à domicile, ça compte.
2: Ouais, forcément. Puis en plus, on a souvent été plus performants à domicile qu'à l'extérieur. Peut-être parce qu'on est un peu appuyé par le public, etc. Ça nous booste un petit peu. Et moi-même, me concernant, je sens que je suis un peu plus boosté à domicile. Et donc forcément, c'est toujours mieux de jouer ce genre de match à domicile. On a notre destin en main et c'est ce qu'on voulait forcément il y a de là quelques semaines. Et voilà, on verra comment ça se passe.
1: Enzo Kovacic, le milieu de terrain offensif de l'AFV Virois, qui accueillera donc Pontivy ce soir à partir de 18h pour le compte de la 25e et avant-dernière journée de National 3. Une rencontre que vous pourrez vivre sur notre antenne. Rendez-vous dès 17h45 sur Radio VFM et vfmradio.fr et sur notre application Radio VFM sur votre smartphone. Et puis, juste après cette rencontre, nous irons bien sûr à Caen, au stade Michel Dornano, pour vous faire vivre l'autre rencontre de la soirée, la dernière du Stade Malherbe à domicile cette saison. Le Stade Malherbe opposé à Concarneau à partir de 19h30. Une rencontre qui sera marquée par les 30 ans du Malherbe Normandie Cup. De quoi donner un peu envie encore au Canet, leur entraîneur Gaël Clichy.
4: La mission, c'est de faire en sorte que les supporters puissent être fiers de cette équipe. Et pour moi, la situation reste la même. Qu'on soit 8e, qu'on soit 13e, qu'on soit 1er, quand on joue pour Caen, ce qu'on essaie de faire, bien sûr qu'il y a cet aspect du présent, où il faut qu'on prenne des points. Mais il y a cet aspect sur les semaines qui arrivent et les mois qui arrivent. Et quand on veut installer quelque chose qui perdure dans le temps, chaque jour qui passe, chaque semaine qui passe, chaque match qui passe, est important. Et donc, en fait, pour moi, la mission, elle est claire, c'est de faire en sorte que les supporters puissent se reconnaître à travers l'équipe et qu'on arrive à bâtir pierre par pierre pour rendre le club un peu plus solide sur les mois qui arrivent.
1: Gaël Clichy, l'entraîneur du Stade Malherbe. Un mot encore de football pour vous signaler la 20e journée de Régional 1 ce week-end. Le Bayeux Football Club qui accueille la réserve du Havre. Cet après-midi, le coup d'envoi de la rencontre sera donné dès 17h. Les deux formations qui s'étaient déjà affrontées dimanche dernier en match en retard, elles s'étaient quittées sur un nul, un but partout. Et puis, le handball avec la 20e journée de prénationale masculine. Courseul accueille l'Entente Alençon-Saint-Germain ce soir. Match à vivre à partir de 21h. Prudence sur la route en ce long week-end de 3 jours. C'est vert aujourd'hui, mais Bison Futé hissera le drapeau orange partout en France demain dans le sens des retours. Ce nouveau long week-end de mai est important pour tous les professionnels du tourisme, notamment ceux du Bessin qui essaient de tirer leur épingle du jeu en ce début de saison, malgré un contexte géopolitique difficile et un prix des carburants élevé. Sur le territoire de Seul-Terre-et-Mer, Gold Beach Tourisme vient d'ailleurs de se doter d'un tout nouveau site internet pour mieux répondre aux demandes des clientèles françaises et internationales. Jennifer Hurtel, la directrice de Gold Beach Tourisme.
5: L'office de tourisme Gold Beach était déjà doté d'un site internet, puis c'était un site qui était auto-produit. Et on avait vraiment besoin, maintenant que notre office de tourisme prend de l'ampleur et que notre destination est de plus en plus connue, d'avoir un outil de communication à la hauteur et puis qui nous permette d'aller toucher encore plus de gens. Donc on a tout d'abord une entrée thématique où on peut effectivement savoir connaître le site et lieu de visite, l'animation, l'agenda, s'organiser pour son voyage, trouver un restaurant, trouver un hébergement. Et on a aussi des entrées qui sont plutôt thématiques, où là on va aller proposer aux gens un vrai conseil en séjour en fonction de ce qui les intéresse et de ce dont ils ont besoin. Donc là par exemple en ce moment on fait forcément un zoom sur le Didier Festival sur notre page d'accueil, mais on peut avoir aussi la thématique voyager avec mon chien ou la thématique avoir tout trouvé pour sa famille. Voilà, c'est un site qui est très malléable et qui surtout fait vraiment la part belle à l'image.
1: Jennifer Hurtel, la directrice de Gold Beach Tourisme, l'adresse de ce nouveau site internet www.goldbeach-du6tourisme.fr. Les traditionnelles enchères dédiées au peintre normand demain à l'hôtel des ventes de Bayeux, près de 270 lots seront dispersés sous les coups de marteau à partir de 14h. Une vente à vivre sur place, boulevard Eindhoven ou sur le site interenchères. Avec un S.com. Ces travaux de mesure programmés lundi, place Gauquelin d'Espalières à Bayeux. Conséquence, la circulation et le stationnement y seront interdits à partir de demain soir 20h et jusqu'à lundi soir 20h. Et puis la victoire du 8 mai 45 qui a été commémorée ce vendredi dans toute la région à Vire-Normandie après un moment de recueillement à la gare. La cérémonie s'est déroulée devant la porte-horloge, devant un public nombreux. À Condé-sur-Noireau, en ce 8 mai hier, la ville de Condé et la préparation militaire marine basée à Cherbourg fêtaient leurs 30 ans de parrainage. À cette occasion, la ville a accueilli plusieurs événements. Le matin, défilé et prise d'armes entre la statue de l'amiral Dumont-d'Urville et l'église Saint-Martin, ainsi que la remise des diplômes aux stagiaires, en présence d'Elisabeth Borne, la députée de la circonscription. L'après-midi, plusieurs ateliers au parc municipal Maurice Piard pour découvrir les activités de la préparation militaire marine de Cherbourg. À Bayeux, la promotion 2025 de l'école des commissaires des armées a défilé de la vallée des Prés au monument des déportés.
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1: La météo de ce samedi, le temps deviendra plus incertain en cours de journée, ciel très nuageux avec possibilité de foyers orageux en cours d'après-midi, pas de précipitations en matinée, des averses. En fin de journée, les températures fluctueront entre 10 et 20 degrés au cours de la journée, elles seront 4 degrés au-dessus de la normale pour l'ensemble de la région. Pour dimanche, le temps deviendra plus incertain en cours de journée, de belles éclaircies mais aussi de nombreux nuages en matinée, un ciel couvert l'après-midi, pas de précipitations dimanche matin, mais des averses l'après-midi et des températures entre 11 et 15 degrés. C'est d'ailleurs de la fraîcheur qui est annoncée pour la semaine prochaine. C'est la fin de l'info sur Radio VFM, vos infos régions. Je vous souhaite un très très bon week-end, un très bon samedi.

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Et déjà la dernière heure du Morning Café de ce début de week-end avec Nati, une dernière heure avec de la musique bien sûr, hein, ça va de soi. Encore de l'info et puis également, eh bien, on vous proposera de retrouver vers 9h30 les pronostics hippiques avec Tom Kazak. On va parler encore rendez-vous au sport, hein, avec le sport local et régional en compagnie de Régis. Et dès maintenant, eh bien, la musique, je vous prépare le nouveau Pierre Demer, je pense à vous. Mais avant ça, voici le tube de Death Week, Life. Bonne écoute et belle journée à tous. Bon week-end.

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1: Bonjour à tous. Donald Trump a annoncé hier un cessez-le-feu de 3 jours entre l'Ukraine et la Russie à partir d'aujourd'hui, alors que Moscou avait déjà décrété de son côté une trêve unilatérale avant les commémorations en Russie du 9 mai. Cette trêve devrait inclure un échange de 1000 prisonniers. L'armée américaine a par ailleurs affirmé hier avoir frappé 2 pétroliers iraniens qui tentaient de violer le blocus dans le détroit d'Ormuz. De son côté, Téhéran a fait état d'affrontements sporadiques avec la marine américaine. Le bateau touché par un foyer d'antivirus et dont 3 passagers sont décédés est attendu demain matin sur l'île de Tenerife. Parmi les 147 passagers et membres d'équipage de 23 nationalités, 5 Français qui seront rapatriés dans les 24 à 48 heures. Ceux qui pourraient présenter des symptômes seront hospitalisés. 6 cas d'antivirus ont été confirmés parmi 8 cas suspects. Le jeune de 23 ans, soupçonné d'avoir tué à l'arme blanche Chloé, une collégienne de 14 ans mercredi dans l'Aisne, a été mis en examen hier pour assassinat et viol et placé en détention provisoire. Lors de ses 2 derniers interrogatoires de garde à vue, il a fait usage de son droit au silence. Il avait précédemment reconnu sa présence au moment des faits et avoir attaqué la victime au couteau tout en niant l'intention d'homicide. Le maire sans étiquette de Vasier dans le Nord a été agressé hier par l'un de ses administrés en marge de la cérémonie du 8 mai, des faits vivement condamnés par des élus de tous bords. L'élu a reçu un coup au visage. Le mis en cause a été interpellé et placé en garde à vue. Il déplorait ne pas avoir obtenu de logement social. Boris Vallaud, chef des députés socialistes à l'Assemblée nationale, quitte la direction du parti. Un départ qui illustre des tensions avec Olivier Faure, accusé de décider seul et de refuser de dialogue et recherche de compromis en vue de la présidentielle de 2027. La ministre déléguée aux armées, Alice Ruffo, était hier en Algérie, un déplacement plus que symbolique à l'occasion de la date d'anniversaire des massacres de Sétif. Alors que les humiliations diplomatiques perdurent, Paris tente encore de recoller les morceaux avec également le retour de l'ambassadeur de France à Alger.
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4: Bonjour, excellent samedi 9 mai 2026 avec nous. N'oubliez pas, aujourd'hui, les Louises qui sont à l'honneur, c'est leur fête. Et c'est la journée de l'Europe aujourd'hui, en ce 9 mai. Bon anniversaire également aujourd'hui à vous les natifs du 9 mai. Vous êtes le même jour que Pierre Bouvier qui fête ses 47 ans, Marie-Josée Pérec 58 ans et le chanteur Billy Joel fête ses 77 ans. Enfin, dans l'éphémérie de cette journée, le 9 mai 1994, il y a 32 ans, Nelson Mandela était élu président de la République sud-africaine par le Parlement de son pays. Voilà, excellent samedi, bon week-end en ce 9 mai.
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2: Bonjour, bonjour à tous. C'est le prix des Ducs de Normandie et les 2450 mètres de la piste corde à droite à l'hippodrome de Caen qui sera le théâtre du Quintet plus de ce samedi 9 mai 2026. Il réunira un magnifique plateau de 15 trotteurs bien connus des parieurs. La location sera 250 000 euros et le départ prévu vers 15h15. En tête de notre sélection, le 15, Idao Tillard. Il vient de prouver qu'il était de retour en forme. Il va l'emporter. Suivi 14, Ducur Berry, à l'aise à droite et confié à Eric Raffin. Le 12 In Excess Blue, incontournable dans cette épreuve. Le 13, Hokkaido J, elle doit être rachetée impérativement. Et enfin le 7, Ino du Lupin, préparé avec le plus grand soin par Monsieur Marmion. Il complétera notre sélection. Une sélection que vous pouvez retrouver sur ma chaîne YouTube Tom Kazak, les pronostics hippiques avec mes dernières minutes. Donc notre choix aujourd'hui, premier le 15, Idao Tillard. Second le 14, Ducur Berry. Troisième le 12, In Excess Blue. Quatrième le 13, Hokkaido J. Cinquième le 7, Ino du Lupin. Le second choix, le 11, le 3 et le 2. Et...
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d'abord, hein, ce samedi 9 mai, vous retrouverez un film d'animation, Elfie, les super Elf Kings, film proposé avec une séance à 15h. Le film biopic de Michael Jackson, Michael, à 15h15 et 20h30 ce samedi. La fille de Combini, un drame japonais à partir de 16h45. Et la comédie dramatique Juste une illusion avec Louis Garrel, Camille Cotin et Pierre Lottin. C'est à partir de 18h. Un autre rendez-vous d'une comédie dramatique pour le meilleur sur l'histoire de Philippe Croizon qui sera proposé à 18h30. Et puis la comédie La Poupée avec Vincent McCain ainsi que Cécile de France, c'est à 21h. Les rendez-vous au cinéma, le Méliès maintenant dans le Bessin avec la comédie Pour le plaisir avec Alexandra Lamy et François Cluzet à 17h30 et 20h45. Mortal Kombat 2, un film d'action et d'aventure à 17h30 et 20h45. Le film Michael à 14h15 et 20h45. Super Mario Galaxy, le film lui sera proposé à 14h15. Elfie, les super Elf Kings à 14h15. Et puis une séance pour la comédie Le Diable s'habille en Prada 2 à 17h30. Et puis enfin au cinéma, Le Royal, La Condesure Noiro, une séance à 15h pour la comédie dramatique Juste une illusion. Yellow Letters, c'est un drame allemand proposé à 18h. Et puis un projet Dernière Chance, un film de science-fiction et action à 20h45. Voilà pour vos séances ciné de

0: Sport Chrono en ce samedi avec tout d'abord cette grande soirée football qui vous attend tout à l'heure sur l'antenne de Radio VFM. Pas une, mais deux rencontres à vivre en direct. La première débutera dès 18h au stade Pierre Comte. Vire accueillera Pontivy, ce match de National 3 très attendu, puisqu'en cas de succès, le club de la capitale du Bocage s'installerait dans le fauteuil de leader du groupe C. Un fauteuil qui appartient justement pour l'heure à Pontivy. Match décisif donc à l'occasion de cette avant-dernière journée du championnat, Dorian Charlier, le milieu de terrain relayeur de l'AS Virois, à notre micro.
1: On s'était dit il y a quelques mois avec le coach et le groupe qu'il fallait être à minimum plus 3 points de Pontivy. C'est chose faite. Maintenant, on sait que si on gagne les deux prochains matchs, on monte. Il n'y a plus trop de choses à calculer. On sait ce qu'il faut qu'on fasse. On est dans une bonne dynamique. Le groupe vit bien. Il est plutôt bien en ce moment. Donc, on va essayer de continuer sur cette lancée. Depuis le début de saison, on est derrière eux. Ils font la saison quasi parfaite. Et de notre côté, on fait une saison presque parfaite aussi. Je pense que les deux meilleures équipes vont se rencontrer samedi soir. Et ça va être un très beau match, je l'espère, avec pas mal de monde qui va venir à Pierre Comte. Nous, on est depuis quelques mois derrière eux, à les chasser, à attendre le faux pas. Ils l'ont fait il y a 15 jours, 3 semaines contre Guingamp. Maintenant, ça va être à nous de jouer.
0: Dorian Charlier, le milieu de terrain relayeur de l'AS Virois qui accueillera donc Pontivy ce soir à partir de 18h pour le compte de la 25e et avant-dernière journée de National 3. Une rencontre que vous pourrez vivre sur notre antenne. Rendez-vous dès 17h45 en direct du stade Pierre Comte sur Radio VFM et vfmradio.fr et sur notre application sur votre smartphone Radio VFM. Et puis, juste après cette rencontre, eh bien, nous irons bien sûr à Caen, au stade Michel Dornano pour vous faire vivre l'autre rencontre de la soirée. La dernière du Stade Malherbe à domicile cette saison. Le Stade Malherbe opposé à Concarneau à partir de 19h30. Le football encore avec la 20e journée de Régional 1 ce week-end. Le Bayeux Football Club qui accueille la réserve du Havre cet après-midi. Le coup d'envoi de la rencontre donné dès 17h. Les deux formations qui s'étaient déjà affrontées dimanche dernier en match en retard. Elles s'étaient quittées sur un nul, un but partout. Et puis, un mot de handball avec la 20e journée de pré-nationale masculine. Courseul accueille l'Entente à Lançon-Saint-Germain ce soir. Match à vivre à partir de 21h. On termine par la date des trophées sportifs qui vient tout juste d'être annoncée par notre radio et la ville de Bayeux. Les trophées sportifs de Bayeux Radio VFM auront lieu le jeudi 24 septembre à la Lograin à partir de 20h.

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7: Votre soirée télé pour ce samedi 9 mai, c'est parti ce soir sur TF1, The Voice, la suite de la saison 15. Sur France 2, qui restera dans la lumière ? Un divertissement présenté par Bruno Guillon, totalement inédit. Sur M6, Les Traîtres, avec Eric Antoine à la présentation. Et enfin sur Canal+, du rugby, RC Toulon face au Stade Toulousain. 23e journée de Top 14 en direct. Bonne soirée télé et excellent samedi avec nous.
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Le Morning Café touche à sa fin et oui, dans quelques minutes, vous retrouverez à 10h l'actualité locale et régionale avec Régis Picot, puis Régis que vous retrouverez également pour l'agenda du week-end jusqu'à midi. J'ai pris grand plaisir à vous accompagner tout au long de cette semaine dans le Morning Café. Vous retrouverez Quentin dès lundi matin, 6h-10h, et moi je vous retrouverai lundi après-midi à partir de 13h dans la boîte à souvenirs. Un excellent week-end et surtout, bien sûr, ne manquez pas ce soir, hein. Soirée football sur Radio VFM dès 17h50 avec la Virois face à Pontivy et 19h30, il y aura également à suivre le Stade Malherbe de Caen, Concarneau. Deux matchs à suivre sur Radio VFM, c'est ce soir. J'espère que vous serez à l'écoute pour, on espère, deux victoires de la Virois et du Stade Malherbe de Caen. On se quitte en musique, bien sûr, avec le nouveau Tibbs et il est accompagné notamment de Mike Demero, Take Me Away. Bon samedi à tous et bon week-end.

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1: Bienvenue pour vos infos régions. À la une, d'abord, cette grande soirée football qui vous attend tout à l'heure sur l'antenne de Radio VFM. Pas une, mais deux rencontres à vivre en direct. La première débutera dès 18h au stade Pierre-Comte. Vire accueillera Pontivy. Ce match de National 3 très attendu, puisqu'en cas de succès, le club de la capitale du Bocage s'installerait dans le fauteuil de leader du groupe C. Un fauteuil qui appartient justement pour l'heure à Pontivy. Match décisif. Donc, à l'occasion de cette avant-dernière journée du championnat, l'AFV y croit plus que jamais à l'image de son milieu de terrain offensif, Enzo Kovacic.
2: La pression, elle est forcément toujours pour le premier. Après, c'était forcément difficile pour nous, car être chasseur toute une saison, bah forcément, c'est compliqué. Mais après, on n'a pas forcément de pression plus que ça, parce qu'on a plus à gagner que eux qui ont été premiers toute la saison.
3: Jouer à domicile, ça compte.
2: Ouais, forcément. Puis en plus, on a souvent été plus performants à domicile qu'à l'extérieur. Peut-être parce qu'on est un peu appuyé par le public, etc. Ça nous booste un petit peu. Et moi-même, me concernant, je sens que je suis un peu plus boosté à domicile. Et donc forcément, c'est toujours mieux de jouer ce genre de match à domicile. On a notre destin en main et c'est ce qu'on voulait forcément il y a de là quelques semaines. Et voilà, on verra comment ça se passe.
1: Enzo Kovacic, le milieu de terrain offensif de l'AFV Virois, qui accueillera donc Pontivy ce soir à partir de 18h pour le compte de la 25e et avant-dernière journée de National 3. Une rencontre que vous pourrez vivre sur notre antenne. Rendez-vous dès 17h45 sur Radio VFM et vfmradio.fr et sur notre application Radio VFM sur votre smartphone. Et puis, juste après cette rencontre, nous irons bien sûr à Caen, au stade Michel Dornano, pour vous faire vivre l'autre rencontre de la soirée, la dernière du Stade Malherbe à domicile cette saison. Le Stade Malherbe opposé à Concarneau à partir de 19h30. Une rencontre qui sera marquée par les 30 ans du Malherbe Normandie Cup. De quoi donner un peu envie encore aux Canets, leur entraîneur Gaël Clichy.
4: La mission, c'est de faire en sorte que les supporters puissent être fiers de cette équipe. Et pour moi, la situation reste la même. Qu'on soit 8e, qu'on soit 13e, qu'on soit 1er, quand on joue pour Caen, ce qu'on essaie de faire, bien sûr qu'il y a cet aspect du présent, où il faut qu'on prenne des points. Mais il y a cet aspect sur les semaines qui arrivent, les mois qui arrivent, et quand on veut installer quelque chose qui perdure dans le temps, chaque jour qui passe, chaque semaine qui passe, chaque match qui passe, est important. Et donc, en fait, pour moi, la mission, elle est claire, c'est de faire en sorte que les supporters puissent se reconnaître à travers l'équipe et qu'on arrive à bâtir pierre par pierre pour rendre le club un peu plus solide sur les mois qui arrivent.
1: Gaël Clichy, l'entraîneur du Stade Malherbe. Un mot encore de football pour vous signaler la 20e journée de Régional 1 ce week-end. Le Bayeux Football Club qui accueille la réserve du Havre cet après-midi. Le coup d'envoi de la rencontre sera donné dès 17h. Les deux formations qui s'étaient déjà affrontées dimanche dernier en match en retard, elles s'étaient quittées sur un nul, un but partout. Et puis, le handball avec la 20e journée de pré-national masculine. Courseul accueille l'Entente Alençon Saint-Germain ce soir. Match à vivre à partir de 21h. Prudence sur la route en ce long week-end de 3 jours. C'est vert aujourd'hui, mais bison futé hissera le drapeau orange partout en France demain dans le sens des retours. Ce nouveau long week-end de mai est important pour tous les professionnels du tourisme, notamment ceux du Bessin qui essaient de tirer leur épingle du jeu en ce début de saison, malgré un contexte géopolitique difficile et un prix des carburants élevé. Sur le territoire de Seul Terre et Mer, Gold Beach Tourisme vient d'ailleurs de se doter d'un tout nouveau site internet pour mieux répondre aux demandes des clientèles françaises et internationales. Jennifer Hurtel, la directrice de Gold Beach Tourisme.
5: L'office de tourisme Gold Beach était déjà doté d'un site internet, puis c'était un site qui était auto-produit. Et on avait vraiment besoin, maintenant que notre office de tourisme prend de l'ampleur et que notre destination est de plus en plus connue, d'avoir un outil de communication à la hauteur et puis qui nous permette d'aller toucher encore plus de gens. Donc on a tout d'abord une entrée thématique où on peut effectivement savoir connaître les sites et lieux de visite, l'animation, l'agenda, s'organiser pour son voyage, trouver un restaurant, trouver un hébergement. Et on a aussi des entrées qui sont plutôt thématiques, où là on va aller proposer aux gens un vrai conseil en séjour en fonction de ce qui les intéresse et de ce dont ils ont besoin. Donc là par exemple en ce moment on fait forcément un zoom sur le Didier Festival sur notre page d'accueil, mais on peut avoir aussi la thématique voyager avec mon chien ou la thématique avoir tout trouvé pour sa famille. Voilà, c'est un site qui est très malléable et qui surtout fait vraiment la part belle à l'image.
1: Jennifer Hurtel, la directrice de Gold Beach Tourisme, l'adresse de ce nouveau site internet www.goldbeach-6tourisme.fr. Les traditionnelles enchères dédiées aux peintres normands demain à l'hôtel des ventes de Bayeux, près de 270 lots seront dispersés sous les coups de marteau à partir de 14h. Une vente à vivre sur place, boulevard Eindhoven ou sur le site interenchères. Avec un S.com. Ces travaux de mesure programmés lundi, place Gauquelin d'Espalières à Bayeux. Conséquence, la circulation et le stationnement y seront interdits à partir de demain soir 20h et jusqu'à lundi soir 20h. Et puis la victoire du 8 mai 45 qui a été commémorée ce vendredi dans toute la région à Vire-Normandie après un moment de recueillement à la gare. La cérémonie s'est déroulée devant la porte-horloge, devant un public nombreux. À Condé-sur-Noireau, en ce 8 mai hier, la ville de Condé et la préparation militaire marine basée à Cherbourg fêtaient leurs 30 ans de parrainage. À cette occasion, la ville a accueilli plusieurs événements. Le matin, défilé et prise d'armes entre la statue de l'amiral Dumont-d'Urville et l'église Saint-Martin, ainsi que la remise des diplômes aux stagiaires. En présence d'Elisabeth Borne, la députée de la circonscription. L'après-midi, plusieurs ateliers au parc municipal Maurice Piard pour découvrir les activités de la préparation militaire marine de Cherbourg. À Bayeux, la promotion 2025 de l'école des commissaires des armées a défilé de la vallée des Prés au monument des déportés.
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3: Bienvenue sur Radio VFM, c'est l'agenda du week-end. On est ensemble jusqu'à midi pour feuilleter ensemble un agenda pas trop copieux d'ailleurs dans ce long week-end du 8 mai. À découvrir Bessin-Bocage, Pré-Bocage, Suisse-Normande. C'est parti, c'est jusqu'à 12h.

agenda, on va prendre la direction de Condé-sur-Noireau avec demain dimanche un rendez-vous au parc Maurice Piard toute la journée pour la 20e édition de Condé côté jardin avec de nombreux exposants, deux défilés de tracteurs anciens en centre-ville à 10h30 et 15h, des ateliers créatifs seront proposés également, des animations en musique avec les jazz dîners et des structures gonflables pour les enfants, buvettes et restauration sur place. C'est donc la 20e édition de Condé côté jardin et rendez-vous donc demain à Condé-sur-Noireau.

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L'agenda du week-end sur Radio VFM, direction samedi, avec le rendez-vous qui vous est donné chez Cerise Création, avec une exposition de l'artiste peintre pluriel Ada. C'est jusqu'au 30 mai, et puis rendez-vous également samedi de la semaine prochaine à l'église de Saint-Denis-Maisoncelle à partir de 18h avec un concert repas au profit de la restauration de l'église de Saint-Denis-Maisoncelle avec un groupe de gospel et puis des menus à 10 et 5 €, restauration et buvette sur place. Vous pouvez toujours réserver au 06 78 03 20 36, 06 78 03 20 36. C'est donc le samedi 16 mai à Saint-Denis-Maisoncelle.

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1: Le Quintet.
2: Bonjour, bonjour à tous. C'est le prix des Ducs de Normandie et les 2450 mètres de la piste corde à droite à l'hippodrome de Caen qui sera le théâtre du Quintet plus de ce samedi 9 mai 2026. Il réunira un magnifique plateau de 15 trotteurs bien connus des parieurs. La location sera de 150 000 euros et le départ prévu vers 15h15. En tête de notre sélection, le 15, Idao Tillard. Il vient de prouver qu'il était de retour en forme. Il va l'emporter. Suivi 14, Booker Berry, à l'aise à droite et confié à Eric Raffin. Le 12 In Excess Blue, incontournable dans cette épreuve. Le 13, Hokkaido J, elle doit être rachetée impérativement. Et enfin le 7, Ino du Lupin, préparé avec le plus grand soin par Monsieur Marmion. Il complétera notre sélection. Une sélection que vous pouvez retrouver sur ma chaîne YouTube Tom Kazak, les pronostics hippiques avec mes dernières minutes. Donc notre choix aujourd'hui, premier le 15, Idao Tillard. Second le 14, Booker Berry. Troisième le 12, In Excess Blue. Quatrième le 13, Hokkaido J. Cinquième le 7, Ino du Lupin, le second choix, le 11, le 3 et le 2. Et...
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Juste avant, c'était Benabar et Pascal Obispo. Reste-t-il du bonheur ? Tout un programme. L'agenda dans le Bessin avec jusqu'à ce dimanche à la salle Kikmel à Courseulles-sur-Mer, une exposition photographique avec le club photographique de Courseulles-sur-Mer qui fête ses 10 ans. Et puis rendez-vous également cet après-midi à 15h et à 20h à Saint-Vigor-le-Grand à la salle de l'Odyssée pour deux grands lotos organisés par l'association Ribambelle.

L'agenda du week-end continue sur Radio VFM. On reste dans le Bessin, à Raux, avec au centre d'animation des lotos organisés cet après-midi à 14h et à 20h à Balleroy-sur-Drôme. Aujourd'hui et demain, c'est la fête du village, fête foraine, concert. Ce soir, des groupes Tiger Bloom et Lee Amber Jones, suivi d'un feu d'artifice. Et dimanche, une brocante toute la journée, route de Caumont. Et à 14h, une fête foraine, c'est à Balleroy-sur-Drôme. 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
3: C'était Claudio Capeo sur Radio VFM. L'agenda continue avec un rendez-vous à noter dès maintenant à la Maison de la Nature et de la Pierre Sèche, samedi de la semaine prochaine, samedi après-midi, au Béni-Bocage, un atelier au potager en permaculture avec jardin, chantier de désherbage, identification des plantes sauvages. C'est gratuit pour ceux qui adhèrent à la Maison de la Nature. Autrement, l'adhésion, c'est 10 euros. Hein. Vous pouvez contacter le 07 81 35 09 54, 07 81 35 09 54. Oshi, un titre de 2017, ça s'appelle « Comment je vais faire ?»
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3: Un titre de 2017, ça s'appelle « Comment je vais faire ?»
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et Piazzadora. À l'époque, c'était un duo magique avec When the Rain Begins to Fall, énorme tube de 1984. Je vous retrouve tout de suite après le flash de 11h.

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1: Bonjour à tous, Emmanuel Macron s'envole aujourd'hui pour une tournée dans plusieurs pays d'Afrique. Il se rend d'abord en Égypte avant de participer à un sommet Afrique-France au Kenya et de terminer son voyage par l'Éthiopie. L'objectif affiché est ancrer un partenariat renouvelé avec les pays africains. Un déplacement qui sera orienté vers les investissements économiques dont plusieurs seront annoncés. La ministre déléguée aux armées, Alice Ruffo, était hier en Algérie, un déplacement plus que symbolique à l'occasion de la date d'anniversaire des massacres de Sétif. Alors que les humiliations diplomatiques perdurent, Paris tente ainsi de recoller les morceaux avec également le retour de l'ambassadeur de France à Alger, un an après son départ précipité. Le bateau touché par un foyer d'antagirus et dont trois passagers sont décédés est attendu demain matin sur l'île de Tenerife. Parmi les 147 passagers et membres d'équipage de 23 nationalités, 5 Français qui seront rapatriés dans les 24 à 48 heures. Ceux qui pourraient présenter des symptômes seront hospitalisés. Une marée noire a été repérée au large de l'île iranienne de Karg, principal terminal pétrolier du pays. L'origine de cette nappe de pétrole, l'une des plus vastes détectées dans le Golfe depuis le début de l'offensive israélo-américaine le 28 février dernier, est pour l'heure inconnue. Elle s'étend sur plus de 50 km à environ 30 km des côtes et à plus de 500 km du détroit d'Ormuz. L'armée américaine a affirmé hier avoir frappé 2 pétroliers iraniens qui tentaient de violer le blocus dans les détroits. Washington attend une réponse de Téhéran à sa dernière proposition en vue de mettre durablement fin aux hostilités. Tsahal a de nouveau appelé ce matin les habitants de plusieurs villages du sud du Liban à évacuer immédiatement avant des attaques prévues contre le Hezbollah. Un plongeur apnéiste a disparu hier soir au large de Fréhel sur les Côtes d'Armor. D'importants moyens ont aussitôt été déployés. Le corps sans vie de la victime a finalement été retrouvé vers 21h30 après plus d'une heure de recherche. En arrêt cardio-respiratoire, il n'a pas pu être réanimé. Du rugby aujourd'hui, place à la 23e journée de Top 14 avec en ouverture Pau-Castres à 14h30, suivi de 4 matchs prévus à 16h35.

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0: La deuxième heure de l'agenda du week-end sur Radio VFM. Après avoir retrouvé Christophe Mahé qui nous emmène sur la Lune, eh bien, on feuilletera ensemble l'agenda jusqu'à 12h.
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Dans l'agenda, direction maintenant le Bessin et Saint-Paul-du-Vernay avec demain un grand vide-grenier tout au long de la matinée au stade de foot de Saint-Paul-du-Vernay. Et puis dans les vides-greniers, ils seront nombreux d'ailleurs dans le Bessin. À Saint-Martin, des entrées à la salle des fêtes, un vide-grenier organisé par le comité des fêtes et également au Molé-Littry, un autre vide-grenier à place du marché. Demain dimanche, encore un vide-grenier dans le Bessin, demain dimanche à Revier, et puis un salon du collectionneur, cette fois-ci ce sera à Ouistreham, dimanche toute la journée.

N'oubliez pas la grande soirée football sur Radio VFM. Ce soir, je vous retrouverai en direct du Stade Pierre Comte au commentaire du match entre l'association du football virois et Pontivy. Et rendez-vous également ce soir à 19h30 avec Julien Caillard qui lui sera au Stade Michel Dornano au commentaire du match entre le Stade Malherbe d'Ornano, le Stade Malherbe de Caen plutôt, et l'équipe de Concarneau. Ce sera la Normandie contre la Bretagne. Hein. C'est deux rendez-vous foot sur Radio VFM, prise d'antenne à 17h50 pour le match de Vire et à 19h30 pour le match de Caen. On alternera Caen et Vire pendant la première demi-heure entre 19h30 et 20h. Voici Cher avec Believe.

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C'est l'agenda qui continue sur Radio VFM dans le Bessin avec sur le parking du stade Baron Gérard une bourse aux vêtements demain dimanche toute la journée à la maison des solidarités organisée par les bénévoles de la Croix-Rouge de Bayeux. Une sortie nature dimanche à Isigny-sur-Mer à 15h avec l'association Âne d'ici et d'ailleurs. Une balade d'âne à commenter de 6 km avec un âne et un petit goûter à l'arrivée. C'est gratuit, libre participation. Inscription encore possible dès maintenant. Et puis dimanche à Crépon, à la salle communale, un après-midi jeu de société organisé par l'association Crépon Animation. C'est à partir de 16h30.

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1: Rendez-vous pour notre rubrique chien, chat et compagnie avec le docteur vétérinaire Jean-Charles Duquesne. Bonjour Jean-Charles.
2: Bonjour,
1: nous sommes en pleine saison des salons autour des chiots et des chatons. On va parler d'un sujet qui est donc d'actualité, la lutte contre les hypertypes. Ouais. De quoi parle-t-on, quoi?
2: Alors, lorsque je fais une monographie sur une race, je donne une liste de critères physiques bien particuliers, sélectionnés par des jurys professionnels, que ce soit chez le chien ou chez le chat. Ces critères sont des diversités naturelles, sélectionnées par un milieu particulier et ou amplifiées et accélérées par une sélection génétique artificielle faite par l'homme, certes. On est dans un darwinisme assumé. Il est évident qu'un labrador équipé d'un hypoderme graisseux isolant, tel une combinaison de plongée et des doigts palmés, est un chien très adapté à la nage en eau froide et donc accompagner l'homme dans une activité de pêche dans la région du Labrador. Certaines races ont des critères assez marqués, des yeux assez proéminents, une face plate, un anisme, des poils frisés particuliers. Il y en a énormément. Lorsqu'une mode s'empare d'une race, et alors que les standards sont stricts, il y a toujours une part d'adeptes prêt à provoquer l'exagération de ces critères et à provoquer des situations pathologiques par seul effet de mode. Ce sont donc les hypertypes. Ces chiots, ces chatons peuvent ne pas montrer cette hypertypie et je vous demande donc d'être vigilant quand vous allez choisir votre nouveau compagnon.
1: Et c'est un revers du culte de la beauté alors.
2: Et oui, je vais oser faire le parallèle voilà. Avec les jeunes femmes qui défilent sur les podiums des grandes maisons de haute couture. On a vu des jeunes femmes se mettre en danger pour atteindre des critères de supposée beauté. Il a fallu que la profession fasse des chartes, qu'il y ait une régulation des pratiques et qu'il y ait une loi sur les photographies de ces modèles, que l'on interdise le photoshopage sauvage. L'opinion publique s'en est emparée et on voit que les excès, même s'ils sont toujours un peu présents, sont quand même moins fréquents. C'est long de faire passer une mode. Eh bien, chez le chien et chez le chat, on a poussé le vice à faire une sélection incontrôlée pour amplifier dès la naissance des critères physiques. Donc avec le recul vétérinaire, non, les sujets hypertypés ne sont ni craquants, ni attendrissants. Ils peuvent souffrir toute leur vie et souffrir pour plaire, non merci. Tel est le slogan que l'AVAC, l'Association française des vétérinaires pour animaux de compagnie dont je suis membre, propose pour communiquer sur le problème.
1: Alors depuis 6 ans, tout le monde professionnel de l'animal de compagnie tire la sonnette d'alarme.
2: Ouais, il n'y a pas que l'AVAC qui condamne ces pratiques. Tout le monde vétérinaire s'engage. La commission relations homme-animal de l'Académie vétérinaire de France, l'AVF, 6 juin pour lancer une campagne de communication sur les hypertypes canins et félins. De leur côté, la centrale canine et le livre officiel des origines félines organisent des réunions et des communications sur le sujet à destination des éleveurs et puis des jurys aussi.
1: Alors, la limite n'est pas facile à voir entre un hypertype et un animal de race. Est-ce que vous pouvez nous donner des exemples?
2: La limite, oui, elle est vraiment pas facile à voir parce qu'elle n'est pas réellement visible au début de la vie de l'animal. Il faut faire attention à 3 critères majeurs. La mode est aux animaux à la face aplatie. Chez le chien, on citera les races bulldog français, carlin, le bulldog anglais, l'espagnol King Charles, le shih tzu, le dog de Bordeaux, le chow-chow, le sharpei. Et chez les chats, on va citer le persan, le british shorter, l'exotic shorter, le scottish fold. Ils sont dit brachycéphales, littéralement ça veut dire crâne raccourci. Ces animaux souffrent facilement de problèmes respiratoires, de râles, de ronflements et ils supportent mal les fortes températures puisqu'ils ne transpirent pas. Les chiens et les chats accélèrent leur respiration pour évaporer de l'eau et les hypertypes à face aplatie sont donc plus sujets que d'autres aux coups de chaleur. Ils souffrent aussi de problèmes cardiaques, de problèmes oculaires ou dermatologiques par l'accumulation de larmes dans le pli du nez.
1: Et quels sont les 2 autres critères à prendre en compte?
2: Ils peuvent apparaître anodins alors qu'ils sont lourds de conséquences, alors que la face aplatie, un critère se répand de plus en plus, renforcé par une présence sur les réseaux sociaux complètement dingue. C'est la néoténie, c'est le fait d'avoir une apparence juvénile, avoir une bouille de bébé. En fait, c'est dû à une mauvaise proportion du crâne. Il y a une réduction de la boîte crânienne. On n'imagine pas cela en voyant des vidéos mignonnes sur Instagram, mais en fait, il y a maltraitance parce que ces animaux vont souffrir à moyen terme de troubles nerveux. Sinon, troisième critère, comme la néoténie, on cherche des animaux de plus en plus petits parce qu'ils sont considérés comme plus mignons. On cherche à faire des bassets qui rencontrent en fait des gros problèmes dorsaux à l'âge adulte. Donc attention quand vous choisissez une race.
1: On se dit à la semaine prochaine alors, Jean-Charles.
2: À la semaine prochaine.
1: À la semaine prochaine.
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L'agenda de Radio VFM en direction maintenant de Vire où samedi 30 mai, le comité des fêtes de Saint-Martin-de-Talmande organise un rallye-jeu. Départ entre 14h et 15h, rendez-vous à la Maison du Temps Libre à Martilly, c'est 5 euros par équipe, des équipes de 4 personnes maximum, sur inscription au 06 70 38 88 19, 06 70 38 88 19. Plusieurs thèmes et jeux seront proposés, des quiz, des rébus, des énigmes pour s'amuser en famille ou entre amis. Rendez-vous samedi 30 mai.

des écoles à Campeau. Ensuite, vous aurez quartier libre, pique-nique ou restaurant à votre charge. Pendant ce moment de quartier libre, retour à pied de 5 km vers Courtil pour un retour en bus à 18h30 sur le parking des écoles à Campeau. Le tarif est de 20 €. Réservation dès maintenant à la mairie de Souleuvre en Brocage. Vous avez jusqu'au 1er juin pour réserver avec votre règlement par chèque à l'ordre de la TVS. Notez bien ce rendez-vous samedi 13 juin. Je vous souhaite un très très bon week-end. À 12h, je vous retrouve pour vos infos régions. Et rendez-vous pour un prochain agenda, la semaine prochaine, sur Radio VFM. Un agenda du week-end entre 10h et midi.

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1: Bienvenue pour vos infos régions. À la une d'abord, cette grande soirée football qui vous attend tout à l'heure sur l'antenne de Radio VFM. Pas une, mais deux rencontres à vivre en direct. La première débutera dès 18h au stade Pierre Comte. Vire accueillera Pontivy. Ce match de National 3 très attendu, puisqu'en cas de succès, le club de la capitale du Bocage s'installerait dans le fauteuil de leader du groupe C. Un fauteuil qui appartient justement pour l'heure à Pontivy. Match décisif donc, à l'occasion de cette avant-dernière journée du championnat, l'AFV y croit plus que jamais à l'image de son milieu de terrain offensif, Enzo Kovacic.
2: La pression, elle est forcément toujours pour le premier. Après, c'était forcément difficile pour nous, car être chasseur toute une saison, bah forcément, c'est compliqué. Mais après, on n'a pas forcément de pression plus que ça, parce qu'on a plus à gagner que eux qui ont été premiers toute la saison.
3: Jouer à domicile, ça compte.
2: Ouais, forcément. Puis en plus, on a souvent été plus performants à domicile qu'à l'extérieur. Peut-être parce qu'on est un peu appuyé par le public, etc. Ça nous booste un petit peu. Et moi-même, me concernant, je sens que je suis un peu plus boosté à domicile. Et donc forcément, c'est toujours mieux de jouer ce genre de match à domicile. On a notre destin en main et c'est ce qu'on voulait forcément il y a de là quelques semaines. Et voilà, on verra comment ça se passe.
1: Enzo Kovacic, le milieu de terrain offensif de l'AFV Virois, qui accueillera donc Pontivy ce soir à partir de 18h pour le compte de la 25e et avant-dernière journée de National 3. Une rencontre que vous pourrez vivre sur notre antenne. 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Et puis, juste après cette rencontre, nous irons bien sûr à Caen, au stade Michel Dornano, pour vous faire vivre l'autre rencontre de la soirée, la dernière du Stade Malherbe à domicile cette saison. Le Stade Malherbe opposé à Concarneau à partir de 19h30. Une rencontre qui sera marquée par les 30 ans du Malherbe Normandie Cup. De quoi donner un peu envie encore aux Canets, leur entraîneur Gaël Clichy.
4: La mission, c'est de faire en sorte que les supporters puissent être fiers de cette équipe. Et pour moi, la situation reste la même. Qu'on soit 8e, qu'on soit 13e, qu'on soit 1er, quand on joue pour Caen, ce qu'on essaie de faire, bien sûr qu'il y a cet aspect du présent, où il faut qu'on prenne des points. Mais il y a cet aspect sur les semaines qui arrivent, les mois qui arrivent, et quand on veut installer quelque chose qui perdure dans le temps, chaque jour qui passe, chaque semaine qui passe, chaque match qui passe, est important. Et donc, en fait, pour moi, la mission, elle est claire, c'est de faire en sorte que les supporters puissent se reconnaître à travers l'équipe et qu'on arrive à bâtir pierre par pierre pour rendre le club un peu plus solide sur les mois qui arrivent.
1: Gaël Clichy, l'entraîneur du Stade Malherbe. Un mot encore de football pour vous signaler la 20e journée de Régional 1 ce week-end. Le Bayeux Football Club qui accueille la réserve du Havre cet après-midi. Le coup d'envoi de la rencontre sera donné dès 17h. Les deux formations qui s'étaient déjà affrontées dimanche dernier en match en retard, elles s'étaient quittées sur un nul, un but partout. Et puis, le handball avec la 20e journée de pré-national masculine. Courseul accueille l'Entente à Lançon-Saint-Germain ce soir. Match à vivre à partir de 21h. Prudence sur la route en ce long week-end de 3 jours. C'est vert aujourd'hui, mais Bison Futé hissera le drapeau orange partout en France demain dans le sens des retours. Ce nouveau long week-end de mai est important pour tous les professionnels du tourisme, notamment ceux du Bessin qui essaient de tirer leur épingle du jeu en ce début de saison, malgré un contexte géopolitique difficile et un prix des carburants élevé. Sur le territoire de Seul Terre et Mer, Gold Beach Tourisme vient d'ailleurs de se doter d'un tout nouveau site internet pour mieux répondre aux demandes des clientèles françaises et internationales. Jennifer Hurtel, la directrice de Gold Beach Tourisme.
5: L'office de tourisme Gold Beach était déjà doté d'un site internet, mais c'était un site qui était auto-produit. Et on avait vraiment besoin, maintenant que notre office de tourisme prend de l'ampleur et que notre destination est de plus en plus connue, d'avoir un outil de communication à la hauteur et puis qui nous permette d'aller toucher encore plus de gens. Donc on a tout d'abord une entrée thématique où on peut effectivement savoir connaître le site et lieu de visite, l'animation, l'agenda, s'organiser pour son voyage, trouver un restaurant, trouver un hébergement. Et on a aussi des entrées qui sont plutôt thématiques, où là on va aller proposer aux gens un vrai conseil en séjour en fonction de ce qui les intéresse et de ce dont ils ont besoin. Donc là par exemple en ce moment on fait forcément un zoom sur le Didier Festival sur notre page d'accueil, mais on peut avoir aussi la thématique voyager avec mon chien ou la thématique avoir tout trouvé pour sa famille. Voilà, c'est un site qui est très malléable et qui surtout fait vraiment la part belle à l'image.
1: Jennifer Hurtel, la directrice de Gold Beach Tourisme, l'adresse de ce nouveau site internet www.goldbeach-du6tourisme.fr. Les traditionnelles enchères dédiées au peintre normand demain à l'hôtel des ventes de Bayeux, près de 270 lots seront dispersés sous les coups de marteau à partir de 14h. Une vente à vivre sur place, boulevard Eindhoven ou sur le site interenchères avec un s.com. Ces travaux de mesure programmés lundi, place Gauquelin d'Espalières à Bayeux. Conséquence, la circulation et le stationnement y seront interdits à partir de demain soir 20h et jusqu'à lundi soir 20h. Et puis la victoire du 8 mai 45 qui a été commémorée ce vendredi dans toute la région à Vire-Normandie après un moment de recueillement à la gare. La cérémonie s'est déroulée devant la porte-horloge, devant un public nombreux. À Condé-sur-Noireau, en ce 8 mai hier, la ville de Condé et la préparation militaire marine basée à Cherbourg fêtaient leurs 30 ans de parrainage. À cette occasion, la ville a accueilli plusieurs événements. Le matin, défilé et prise d'armes entre la statue de l'amiral Dumont-d'Urville et l'église Saint-Martin, ainsi que la remise des diplômes aux stagiaires, en présence d'Elisabeth Borne, la députée de la circonscription. L'après-midi, plusieurs ateliers au parc municipal Maurice Piard pour découvrir les activités de la préparation militaire marine de Cherbourg. À Bayeux, la promotion 2025 de l'école des commissaires des armées a défilé de la vallée des Prés au monument des déportés.
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1: La météo avec un ciel très nuageux et des possibilités d'orage en cours d'après-midi. Et pas de précipitations donc ce matin, mais les averses seront là donc en fin de journée. Les températures fluctueront entre 19 et 20 degrés cet après-midi. Elles seront 4 degrés au-dessus de la normale. Par contre, demain, ça se rafraîchit. Le temps deviendra plus incertain en cours de journée. De belles éclaircies, mais aussi de nombreux nuages en matinée. Un ciel couvert l'après-midi, pas de précipitations le matin, mais des averses l'après-midi et des températures entre 11 et 15 degrés. D'ailleurs, c'est la fraîcheur qui va revenir dès la semaine prochaine. Très bon appétit si c'est le cas, bon après-midi, très bon week-end sur Radio VFM. N'oubliez pas, ce soir, le prochain point info, ce sera du foot, puisque je vous retrouverai en direct du Stade Pierre-Contre à 17h50 pour le match de National 3 entre Vire et Pontivy. Et on enchaînera avec Julien Caillard à 19h30 avec Caen contre Concarneau, la Bretagne contre la Normandie. Bon après-midi, je vous retrouve ce soir, 17h50.

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1: Bonjour à tous, Emmanuel Macron s'envole aujourd'hui pour une tournée dans plusieurs pays d'Afrique. Il se rend d'abord en Égypte avant de participer à un sommet Afrique-France au Kenya et de terminer son voyage par l'Éthiopie. L'objectif affiché est ancrer un partenariat renouvelé avec les pays africains. Un déplacement qui sera orienté vers les investissements économiques dont plusieurs seront annoncés. La ministre déléguée aux armées, Alice Ruffo, était hier en Algérie, un déplacement plus que symbolique à l'occasion de la date d'anniversaire des massacres de Sétif. Alors que les humiliations diplomatiques perdurent, Paris tente ainsi de recoller les morceaux avec également le retour de l'ambassadeur de France à Alger, un an après son départ précipité. Le bateau touché par un foyer d'antagirus et dont trois passagers sont décédés est attendu demain matin sur l'île de Tenerife. Parmi les 147 passagers et membres d'équipage de 23 nationalités, 5 Français qui seront rapatriés dans les 24 à 48 heures. Ceux qui pourraient présenter des symptômes seront hospitalisés. Une marée noire a été repérée au large de l'île iranienne de Karg, principal terminal pétrolier du pays. L'origine de cette nappe de pétrole, l'une des plus vastes détectées dans le Golfe depuis le début de l'offensive israélo-américaine le 28 février dernier, est pour l'heure inconnue. Elle s'étend sur plus de 50 km à environ 30 km des côtes et à plus de 500 km du détroit d'Ormuz. L'armée américaine a affirmé hier avoir frappé 2 pétroliers iraniens qui tentaient de violer le blocus dans les détroits. Washington attend une réponse de Téhéran à sa dernière proposition en vue de mettre durablement fin aux hostilités. Tsahal a de nouveau appelé ce matin les habitants de plusieurs villages du sud du Liban à évacuer immédiatement avant des attaques prévues contre le Hezbollah. Un plongeur apnéiste a disparu hier soir au large de Fréhel sur les Côtes d'Armor. D'importants moyens ont aussitôt été déployés. Le corps sans vie de la victime a finalement été retrouvé vers 21h30 après plus d'une heure de recherche. En arrêt cardio-respiratoire, il n'a pas pu être réanimé. Du rugby aujourd'hui, place à la 23e journée de Top 14 avec en ouverture Beaucastre à 14h30, suivi de 4 matchs prévus à 16h35.
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0: Sport Chrono en ce samedi avec tout d'abord cette grande soirée football qui vous attend tout à l'heure sur l'antenne de Radio VFM. Pas une, mais deux rencontres à vivre en direct. La première débutera dès 18h au stade Pierre Comte. Vire accueillera Pontivy, ce match de National 3 très attendu, puisqu'en cas de succès, le club de la capitale du Bocage s'installerait dans le fauteuil de leader du groupe C. Un fauteuil qui appartient justement pour l'heure à Pontivy. Match décisif donc à l'occasion de cette avant-dernière journée du championnat, Dorian Charlier, le milieu de terrain relayeur de l'AS Virois, à notre micro.
1: On s'était dit il y a quelques mois avec le coach et le groupe qu'il fallait être à minimum plus 3 points de Pontivy. C'est chose faite. Maintenant, on sait que si on gagne les deux prochains matchs, on monte. Il n'y a plus trop de choses à calculer. On sait ce qu'il faut qu'on fasse. On est dans une bonne dynamique. Le groupe vit bien. Il est plutôt bien en ce moment. Donc, on va essayer de continuer sur cette lancée. Depuis le début de saison, on est derrière eux. Ils font la saison quasi parfaite. Et de notre côté, on fait une saison presque parfaite aussi. Je pense que les deux meilleures équipes vont se rencontrer samedi soir. Et ça va être un très beau match, je l'espère, avec pas mal de monde qui va venir à Pierre Comte. Nous, on est depuis quelques mois derrière eux, à les chasser, à attendre le faux pas. Ils l'ont fait il y a 15 jours, 3 semaines contre Guingamp. Maintenant, ça va être à nous de jouer.
0: Dorian Charlier, le milieu de terrain relayeur de l'AS Virois, qui accueillera donc Pontivy ce soir à partir de 18h pour le compte de la 25e et avant-dernière journée de National 3. Une rencontre que vous pourrez vivre sur notre antenne. Rendez-vous dès 17h45 en direct du stade Pierre Comte sur Radio VFM et vfmradio.fr et sur notre application sur votre smartphone Radio VFM. Et puis, juste après cette rencontre, eh bien, nous irons bien sûr à Caen, au stade Michel Dornano, pour vous faire vivre l'autre rencontre de la soirée. La dernière du Stade Malherbe à domicile cette saison, le Stade Malherbe opposé à Concarneau à partir de 19h30. Le football encore avec la 20e journée de Régional 1 ce week-end, le Bayeux Football Club qui accueille la réserve du Havre cet après-midi. Le coup d'envoi de la rencontre donné dès 17h, les deux formations qui s'étaient déjà affrontées dimanche dernier en match en retard, elles s'étaient quittées sur un nul, un but partout. Et puis, un mot de handball avec la 20e journée de pré-nationale masculine. Courseul accueille l'Entente à Lançon-Saint-Germain ce soir. Match à vivre à partir de 21h. On termine par la date des trophées sportifs qui vient tout juste d'être annoncée par notre radio et la ville de Bayeux. Les trophées sportifs de Bayeux Radio VFM auront lieu le jeudi 24 septembre à la Lograin à partir de 20h.

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1: Bonjour à tous. Nous devons être fiers d'être européens, écrit le chef de l'État sur X à l'occasion de la journée de l'Europe. Il met en avant une Union européenne qu'il décrit comme une valeur inestimable, symbole de paix, d'unité et de souveraineté, et appelle à la fierté d'un continent engagé sur l'écologie et le numérique. Lors de la commémoration du 8 mai à Carpentras, la chanson « Maréchal, nous voilà » associée au régime de Vichy a été diffusée par erreur dans les haut-parleurs de la ville. La radio prestataire s'est excusée, évoquant une erreur de diffusion et reconnaissant un titre totalement inapproprié pour un tel événement. Le premier secrétaire du PS, Olivier Faure, se retrouve affaibli après le départ de Boris Vallaud et de son concurrent à la direction du parti. Ce départ lié à des désaccords sur la stratégie pour 2027 et l'idée d'une primaire de la gauche le prive d'une partie de ses soutiens internes et accentue les tensions au sein du Parti socialiste. Une femme d'une soixantaine d'années a été retrouvée morte après une chute du troisième étage au Havre hier vendredi. Un homme présent sur place et alcoolisé au moment des faits, a été placé en garde à vue pour homicide volontaire. L'enquête devra déterminer les circonstances exactes du drame. 6 cas d'antivirus ont été confirmés à bord du navire MV Ondus, actuellement en route vers Tenerife. Le directeur général de l'Organisation mondiale de la santé est attendu ce dimanche pour coordonner l'évacuation des passagers. Les voyageurs américains seront ensuite placés en quarantaine aux États-Unis. Lors des commémorations du 9 mai à Moscou, Vladimir Poutine a affirmé que la guerre en Ukraine était une cause juste et a dénoncé des forces agressives soutenues par l'OTAN. Il a tenu ses propos sur la place Rouge dans un contexte de cérémonie fortement sécurisée et marquée par des tensions persistantes liées au conflit. En sport, l'équipe de France de tennis de table s'est qualifiée pour les demi-finales des mondiaux par équipe à Londres et affrontera la Chine ce soir à 20h30. Les Bleus, déjà assurés d'une médaille, disent croire davantage que jamais à un exploit face à une équipe chinoise jugé plus prenable que par le passé.
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1: Bonjour à tous. Nous devons être fiers d'être européens, écrit le chef de l'État sur X à l'occasion de la journée de l'Europe. Il met en avant une Union européenne qu'il décrit comme une valeur inestimable, symbole de paix, d'unité et de souveraineté, et appelle à la fierté d'un continent engagé sur l'écologie et le numérique. Lors de la commémoration du 8 mai à Carpentras, la chanson « Maréchal, nous voilà » associée au régime de Vichy a été diffusée par erreur dans les haut-parleurs de la ville. La radio prestataire s'est excusée, évoquant une erreur de diffusion et reconnaissant un titre totalement inapproprié pour un tel événement. Le premier secrétaire du PS, Olivier Faure, se retrouve affaibli après le départ de Boris Vallaud et de son concurrent à la direction du parti. Ce départ lié à des désaccords sur la stratégie pour 2027 et l'idée d'une primaire de la gauche le prive d'une partie de ses soutiens internes et accentue les tensions au sein du Parti socialiste. Une femme d'une soixantaine d'années a été retrouvée morte après une chute du troisième étage au Havre hier vendredi. Un homme présent sur place et alcoolisé au moment des faits, a été placé en garde à vue pour homicide volontaire. L'enquête devra déterminer les circonstances exactes du drame. 6 cas d'antivirus ont été confirmés à bord du navire MV Ondus, actuellement en route vers Tenerife. Le directeur général de l'Organisation mondiale de la santé est attendu ce dimanche pour coordonner l'évacuation des passagers. Les voyageurs américains seront ensuite placés en quarantaine aux États-Unis. Lors des commémorations du 9 mai à Moscou, Vladimir Poutine a affirmé que la guerre en Ukraine était une cause juste et a dénoncé des forces agressives soutenues par l'OTAN. Il a tenu ses propos sur la place Rouge dans un contexte de cérémonie fortement sécurisée et marquée par des tensions persistantes liées au conflit. En sport, l'équipe de France de tennis de table s'est qualifiée pour les demi-finales des mondiaux par équipe à Londres et affrontera la Chine ce soir à 20h30. Les Bleus, déjà assurés d'une médaille, disent croire davantage que jamais à un exploit face à une équipe chinoise jugée plus prenable que par le passé.
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1: Bonjour à tous. Nous devons être fiers d'être européens, écrit le chef de l'État sur X à l'occasion de la journée de l'Europe. Il met en avant une Union européenne qu'il décrit comme une valeur inestimable, symbole de paix, d'unité et de souveraineté, et appelle à la fierté d'un continent engagé sur l'écologie et le numérique. Lors de la commémoration du 8 mai à Carpentras, la chanson « Maréchal, nous voilà » associée au régime de Vichy a été diffusée par erreur dans les haut-parleurs de la ville. La radio prestataire s'est excusée, évoquant une erreur de diffusion et reconnaissant un titre totalement inapproprié pour un tel événement. Le premier secrétaire du PS, Olivier Faure, se retrouve affaibli après le départ de Boris Vallaud et de son concurrent à la direction du parti. Ce départ lié à des désaccords sur la stratégie pour 2027 et l'idée d'une primaire de la gauche le prive d'une partie de ses soutiens internes et accentue les tensions au sein du Parti socialiste. Une femme d'une soixantaine d'années a été retrouvée morte après une chute du troisième étage au Havre hier vendredi. Un homme présent sur place et alcoolisé au moment des faits, a été placé en garde à vue pour homicide volontaire. L'enquête devra déterminer les circonstances exactes du drame. 6 cas d'antivirus ont été confirmés à bord du navire MV Ondus, actuellement en route vers Tenerife. Le directeur général de l'Organisation mondiale de la santé est attendu ce dimanche pour coordonner l'évacuation des passagers. Les voyageurs américains seront ensuite placés en quarantaine aux États-Unis. Lors des commémorations du 9 mai à Moscou, Vladimir Poutine a affirmé que la guerre en Ukraine était une cause juste et a dénoncé des forces agressives soutenues par l'OTAN. Il a tenu ses propos sur la place Rouge dans un contexte de cérémonie fortement sécurisée et marquée par des tensions persistantes liées au conflit. En sport, l'équipe de France de tennis de table s'est qualifiée pour les demi-finales des mondiaux par équipe à Londres et affrontera la Chine ce soir à 20h30. Les Bleus, déjà assurés d'une médaille, disent croire davantage que jamais à un exploit face à une équipe chinoise jugée plus prenable que par le passé.
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1: Bonjour à tous. La marche néo-nazie du comité du 9 mai prévue ce samedi à Paris est définitivement interdite. Le Conseil d'État a rejeté le recours du groupuscule d'ultra-droite, validant l'interdiction déjà prise par la préfecture et confirmée par le tribunal administratif. La décision est notamment motivée par des risques de violence. Emmanuel Macron entame une tournée de 5 jours en Égypte, au Kenya et en Éthiopie. Il veut renforcer les relations avec l'Afrique et chercher des soutiens pour une future coopération autour de la sécurité du détroit d'Ormuz et des enjeux au Moyen-Orient. Une femme d'une soixantaine d'années a été retrouvée morte après une chute du troisième étage au Havre. Un homme présent sur place et alcoolisé au moment des faits a été placé en garde à vue pour homicide volontaire. L'enquête devra déterminer les circonstances exactes du drame. Les aéroports allemands alertent sur un été difficile pour le trafic aérien, avec jusqu'à 20 millions de passagers potentiellement concernés par des annulations de vols. En cause, la flambée du prix du kérosène qui rend de nombreux vols non rentables pour les compagnies, même lorsque le carburant reste disponible. À l'international, malgré la trêve au Liban, l'armée israélienne a ordonné l'évacuation de plusieurs villages du sud du pays, évoquant une violation de l'accord avec le Hezbollah. Elle dit devoir agir avec fermeté en réponse à la situation. Le futur RERB, baptisé MI-20, est testé en ce moment dans le nord chez Alstom. Il doit entrer en circulation à partir de fin 2028, début 2029 en Ile-de-France. Il remplacera progressivement les anciennes rames et permettra environ 35% de voyageurs en plus et 20% de places assises supplémentaires. En sport, l'équipe de France de tennis de table s'est qualifiée pour les demi-finales des mondiaux par équipe à Londres et affrontera la Chine ce soir à 20h30. Les Bleus, déjà assurés d'une médaille, disent croire davantage que jamais à un exploit face à une équipe chinoise jugée plus prenable que par le passé.
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1: Bonjour à tous. La marche néo-nazie du comité du 9 mai prévue ce samedi à Paris est définitivement interdite. Le Conseil d'État a rejeté le recours du groupuscule d'ultra-droite, validant l'interdiction déjà prise par la préfecture et confirmée par le tribunal administratif. La décision est notamment motivée par des risques de violence. Emmanuel Macron entame une tournée de 5 jours en Égypte, au Kenya et en Éthiopie. Il veut renforcer les relations avec l'Afrique et chercher des soutiens pour une future coopération.

0: autour de la sécurité du détroit d'Ormuz et des enjeux au Moyen-Orient. Une femme d'une soixantaine d'années a été retrouvée morte après une chute du troisième étage au Havre. Un homme présent sur place et alcoolisé au moment des faits a été placé en garde à vue pour homicide volontaire. L'enquête devra déterminer les circonstances exactes du drame. Les aéroports allemands alertent sur un été difficile pour le trafic aérien, avec jusqu'à 20 millions de passagers potentiellement concernés par des annulations de vols. En cause, la flambée du prix du kérosène qui rend de nombreux vols non rentables pour les compagnies, même lorsque le carburant reste disponible. À l'international, malgré la trêve au Liban, l'armée israélienne a ordonné l'évacuation de plusieurs villages du sud du pays, évoquant une violation de l'accord avec le Hezbollah. Elle dit devoir agir avec fermeté en réponse à la situation. Le futur RER B, baptisé MI20, est testé en ce moment dans le nord chez Alstom. Il doit entrer en circulation à partir de fin 2028, début 2029 en Île-de-France. Il remplacera progressivement les anciennes rames et permettra environ 35% de voyageurs en plus et 20% de places assises supplémentaires. En sport, l'équipe de France de tennis de table s'est qualifiée pour les demi-finales des mondiaux par équipe à Londres et affrontera la Chine ce soir à 20h30. Les Bleus, déjà assurés d'une médaille, disent croire davantage que jamais à un exploit face à une équipe chinoise jugée plus prenable que par le passé.
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Bonjour à tous, bonsoir, c'est sous le soleil que nous nous retrouvons au Stade Pierre Comte pour la grande soirée football sur Radio VFM, soirée foot donc avec eh bien, le rendez-vous qui vous est proposé, donc deux matchs à l'antenne, le match donc de ce soir au Stade Pierre Comte entre Vire et Pontivy, National 3, deux rendez-vous, ça marche pas ? Le match donc entre Vire et Pontivy, National 3. On est en direct du Stade Pierre Comte. Régis Picot avec vous et à 19h30, on enchaînera, enfin plutôt on alternera avec le match du Stade Malherbe de Caen face à Concarneau. Donc le dernier match de la saison. C'est un après-midi de football exceptionnel qu'on vous propose sur Radio VFM et exceptionnel, on l'espère également, pour l'équipe de Vire qui va jouer eh bien, la montée en National 2. Ça passe par une victoire ce soir au Stade Pierre Comte face à Pontivy et ça passe également eh bien, par une victoire face à Pontivy et ça passe aussi bien évidemment par une deuxième victoire la semaine prochaine ou un match nul, tout dépendra du choc que les Virois auront à réaliser dans une semaine, mais la dernière chance, véritablement la dernière chance ce soir de monter en National 2 et de prendre la tête du championnat, il n'y a qu'une solution ce soir, ici au Stade Pierre Comte, c'est de l'emporter face à Pontivy, le Stade Pierre Comte avec énormément de monde ici donc au stade, des gradins archi remplis, des pourtours très remplis également, il va y avoir une grosse ambiance ce soir au Stade Pierre Comte, je vous le rappelle, avant-dernière journée donc du championnat de National 3, 3 points séparent les deux formations, en cas de victoire, Vire reviendrait donc à égalité, mais serait leader au bénéfice du goal average particulier, car à l'aller, les deux formations avaient fait match nul 0-0, c'était le 17 janvier dernier. En cas de match nul, Pontivy conserverait ses 3 points d'avance et aurait juste besoin d'un match nul lors de la dernière journée contre Vannes pour monter. En cas de défaite de Vire, eh bien Pontivy pourrait fêter sa montée dès ce soir au Stade Pierre Comte, ce qui serait terrible pour les supporters virois, mais il y a aussi beaucoup de supporters de Pontivy qui ont fait le déplacement ce soir dans le groupe de Vire. Aujourd'hui, c'est le retour de Benjamin Guillaumard, le meilleur buteur de l'équipe qui a été blessé depuis plusieurs semaines. Il remplace numériquement Louis Tirco qui a été expulsé il y a 2 semaines à Milizac. D'ailleurs, Benjamin Guillaumard sera remplaçant ce soir. Je vous donnerai la composition de l'équipe tout à l'heure. Il faut savoir que le coup d'envoi sera donné par le partenaire du match au Bocage, accompagné Thierry Ardan, c'est l'ancien commentateur pendant plus de 20 ans du Tour de France sur France Télévisions et qui a fait le déplacement donc ce soir. Un petit mot aussi pour vous rappeler que Vire est invaincu depuis le 21 février. Et une défaite à domicile sur le terrain synthétique contre Vitré. Est-ce qu'on aurait dû jouer sur le terrain synthétique ou pas? That is the question. Mais bon, cette fois-ci, elle est résolue. On est là ce soir et il faudra faire avec Vitré, seule équipe à s'être imposée d'ailleurs cette saison à Pierre Comte avec Rennes. Mais c'était en début de saison. Alors, première satisfaction quand même de cette fin d'après-midi, c'est que l'orage n'est pas là. Donc, cela veut dire que nous devrions avoir, on l'espère, jusqu'à la fin du match, des conditions météo favorable. Vous le savez, on nous a annoncé une fin d'après-midi orageuse et il y a déjà eu de nombreux orages, essentiellement dans la Manche du côté d'Avranches en début d'après-midi. Du côté de la composition des équipes, eh bien, le gardien virois Louis Deschâteaux est bien évidemment dans les buts. On retrouve d'ailleurs une équipe très classique pour l'association du football virois avec Dorian Charlier, Jordan Perrier, Hugo Bretagne, le capitaine de cette équipe, Reda Lamrabet mènera le jeu en compagnie d'Enzo Kovalzik, le buteur de la semaine dernière. Mathias Imbert est là également, Matteo Gaillard, Lohan Ledos, Valentin Aumont et Lucas Boudonnet. Et dans les remplaçants, eh bien Benjamin Guillaumard, je vous l'ai dit, qui revient de blessures, Maël Aubé
Kujabi, Mathias Mateva et Oscar Verneau. Du côté de l'équipe visiteuse, l'équipe de Pontivic, Kevin Lecorvazier et gardera les buts de l'équipe avec en charnière centrale Calvin Manga et Antoine Le Calonec, Magno Jega, Johan Le Gall, le capitaine, en milieu de terrain Virgile Gomis, à la pointe de l'attaque Virgile Gomis, en milieu de terrain Ibrahim Touagani, Kylian Liri, Léo Fort sur le côté avec Tom Clémence et Hugo Guimard. L'arbitre de ce match, c'est Tom Robert qui assistera donc l'événement ce soir ici du côté du stade Pierre Comte avec des conditions véritablement idéales pour réaliser donc, on l'espère, une belle performance côté Virois. Je vous le rappelle également, si vous souhaitez nous accompagner tout au long de cette soirée sur notre page Facebook, vous pouvez commenter. Il y aura de quoi commenter, hein, puisqu'il y aura Malherbe, puisqu'il y aura Vire. Donc tout va s'enchaîner ce soir avec cette fin d'après-midi très football sur Radio VFM. Donc vous allez pouvoir suivre ce match, ces matchs en direct et les commenter avec nous sur notre page Facebook Radio VFM et vfmradio.fr sur notre site internet pour suivre également ce match en dehors de nos zones de transmission FM ou DAB+. Et n'oubliez pas donc vos commentaires sur la photo, superbe photo de la joie des Virois qu'on espère identique, que nous vous avons envoyé tout à l'heure. En studio, Nathalie Vriard pour la réalisation complète de cette soirée, et nous aurons également pour réaliser donc ce rendez-vous Julien Caillard que nous retrouverons au stade Pierre Comte pour les commentaires de ce match donc face à Concarneau. C'est en quelque sorte la Normandie face à la Bretagne ce soir, avec du côté de Vire les Bretons de Pontivy et du côté de Caen les Bretons de Concarneau. Qui va remporter ce double match, nous le saurons donc tout à l'heure aux alentours de 21h lorsqu'il y aura la fin donc de ce second match entre Caen et Concarneau que vous pourrez suivre en direct donc sur Radio VFM également avec Julien Caillard. L'ambiance ici est très studieuse, mais les deux équipes vont faire leur entrée sur leur terrain. On a senti en arrivant ici au stade Pierre Comte beaucoup de nervosité au niveau de notre équipe technique aussi d'ailleurs, mais surtout de la nervosité au niveau des spectateurs. On sent que tout le monde est tendu, tout le monde attend ce résultat avec impatience et tout le monde espère que les Virois, qui n'auront fait qu'une partie du terrain ce soir, du parcours, s'ils l'emportent, puisqu'il faudra encore confirmer la semaine prochaine à Ergué dans le dernier déplacement. On n'en est pas là. Ça passe par une victoire ce soir. Je le rappelle, les deux équipes avaient fait match nul à l'aller et donc cela peut nous faire espérer une victoire viroise à domicile, même si Pontivy est également extrêmement tendu. J'ai pu discuter avec des supporters à l'arrivée tout à l'heure. Tout le monde croit à la victoire de Pontivy ici, voire plutôt à un match nul d'ailleurs, le match nul que les deux équipes avaient fait le 17 janvier dernier, 0-0. Le match nul que les deux équipes avaient fait le 17 janvier dernier.

Le club est depuis 2 ans maintenant en National 3, n'a vécu qu'une année en National 2. Je dirais la mauvaise année où il y avait 4 ou 5 équipes qui descendaient. C'était au moment de la refonte des championnats. Et donc, eh bien, l'équipe viroise va devoir donc aujourd'hui et réaliser un véritable exploit alors que les deux équipes font leur entrée sur la pelouse. Et je peux dire qu'il y a vraiment beaucoup de monde dans les tribunes. C'est très très serré. Bon, fort heureusement, toute l'équipe de l'association du football virois a fait le travail pour nous réserver un point de choix au niveau de nos commentaires. Mais c'est vrai qu'il y a beaucoup de monde en tribune. C'est impressionnant, hein. C'est vraiment impressionnant. Ça fait du bien. Pour l'instant, les nuages ne sont pas trop menaçants. Ça pourrait être le cas d'ici une heure, nous dit la météo. Espérons que ça passe juste à côté, que ça ne vienne pas gâcher la fête. En tout cas, vous l'entendez peut-être derrière moi, les applaudissements donc des supporters de Pontivy qui sont juste au-dessus d'ailleurs de notre panneau publicitaire Radio VFM. Les supporters de Pontivy qui sont venus à une petite cinquantaine, hein, voilà, une petite cinquantaine. Juste en face de la tribune du stade Pierre-Comte. Et évidemment, il y a beaucoup de personnalités aussi dans les tribunes et beaucoup d'élus, puisque c'est un match essentiel pour les Virois et une soirée qu'on espère positive, même si elle ne sera que le début d'un exploit qu'il faudra boucler dans une semaine à Erguet. On n'en est pas là, les amis. Alors, je rappelle, hein, notre page Facebook que vous pouvez suivre tout au long de cette fin d'après-midi. N'hésitez pas à commenter sur notre page Facebook et à encourager les Virois avec déjà beaucoup de pouces d'encouragement pour cette double soirée foot en direct avec Vire Pontivy et Malherbe contre Concarneau. 100% foot, et si tout se passe bien ici, bien on aura aussi quelques réactions à vous diffuser à la fin du match. Un match qui va démarrer donc dans quelques instants avec votre région Normandie, cette grande soirée football sur Radio VFM, alors que le coup d'envoi va être donné avec Thierry Adam, l'ancien journaliste de France 2 qui a suivi en tant que commentaire principal une dizaine d'années donc le Tour de France. Thierry Adam qui est un copain de l'UJSF Normandie, des journalistes sportifs normands, et donc un copain de notre président du JSF Normandie, président également, il est beaucoup président, hein, de l'association du football virois, Christophe Lécuyer, qui était très tendu donc, mais qui a vécu une grande semaine football, Christophe, parce que pour ne rien vous cacher, Christophe Lécuyer qui était absent cette semaine de notre antenne en vacances, on a profité pour partir à Munich et assister à une rencontre de championnat dimanche dernier à Munich avec son ami Raphaël Guerrero, et puis assister surtout au choc entre le Bayern de Munich et l'équipe du Paris Saint-Germain au Bayern donc, et assister au match nul des Parisiens dans une ambiance où il m'a dit qu'il s'était fait très discret parce qu'évidemment il était au milieu des supporters allemands du Bayern de Munich, et il était un peu partagé, nous a dit Christophe, parce que d'un côté il y avait son pote et puis il avait vécu aux couleurs du Bayern de Munich pendant plusieurs jours l'événement, content que le PSG se qualifie, mais bon, il n'aurait pas été mécontent non plus que ça soit le Bayern. Donc c'est une grosse soirée, une grosse semaine foot pour le président Lécuyer, et le match va tout juste commencer et il espère la clôturer avec la victoire de son équipe Fagnon ici au stade Pierre-Comte. C'est parti ici avec Jordan Perrier qui a le ballon, on écarte le jeu, déjà grosse pression de Pontivy dès la remise en jeu, mais c'est une touche au bénéfice des Virois, touche qui va être jouée, on est à une vingtaine de mètres du poteau de corner Virois, touche jouée rapidement contre de Reda Lamrabet, ça repart côté Virois avec Matteo Gaillard, Lohan Ledo, et un nouveau contre de Pontivy. Pour l'instant les deux équipes donc se regardent en ce début de match, évidemment, mais on notera déjà un positionnement très haut, hein, de l'équipe bretonne en ce début de match qui va chercher très très vite les Virois. Relance viroise avec Antoine Le Callonec, Mago Jega maintenant avec Virgile Gomis. On
on écarte le jeu, Léo Faure et on a Tom Clémence. Tom Clémence, on cherche un relais en milieu de terrain. Pour l'instant, on ne trouve pas de solution. À côté Virois, Lamrabet.

une tête prolongée, mais ça file directement en touche dans le camp breton. Une touche effectuée rapidement par Matteo, touche effectuée par Antoine Le Callonec pour les Bretons. Cette fois-ci, premier ballon touché par le gardien breton Kevin Le Corvezier, qui rate un tout petit peu sa relance. Attention quand même, et là les Virois en profitent pour mettre pour une première fois la pression devant le gardien breton, qui réussit cette fois-ci sa relance, et l'équipe de Pontivy qui va pouvoir tranquillement se repositionner derrière et qui redonne à son gardien. Balle au pied, Kevin Le Corvezier avec Calvin Mangan qui écarte maintenant, ça revient pile derrière pour l'équipe bretonne avec Malo Jega qui écarte le jeu côté droit avec le Callonec qui s'infiltre. Attention à ne pas laisser trop d'espace sur le côté pour des joueurs de Pontivy très très rapides, on le sait, tout au long de ce championnat, et qui ont souvent fait la différence par leur accélération sur leur pointe d'ailier. Et il va falloir se montrer très vigilant. Allez, une nouvelle touche pour l'équipe bretonne, mais cette fois-ci ce sera dans le camp virois. Un match qui est parti avec on sent vraiment que tout le monde est tendu, parce que même les supporters sont tendus ce soir et n'ont pas forcément encore pris le rythme des encouragements. Allez, c'est reparti très vite avec Valentin Aumont qui a essayé d'écarter le jeu avec Enzo Kovacic et Reda Lamrabet, mais ça a été contré. Ça revient quand même dans les pieds virois avec Mathias Imbert qui revient derrière Lohan Ledo qui écarte la charnière centrale viroise, qui redonne à Lamrabet qui joue maintenant sur le côté avec Jordan Perrier. Belle ouverture là de Jordan Perrier, un premier contre intéressant sur cette ouverture de Jordan Perrier là, qui a centré. Le ballon a été contré par Tom Clémence et c'est le premier corner de la partie, premier corner au bénéfice de l'association du football virois. Corner qui va être tiré donc pour les Virois, côté gauche, côté tribune. Pour ceux qui connaissent le stade Pierre Comte, il y a 1, 2, 3, 4 Virois dans la surface de réparation uniquement, ils vont être même 5. Ah oui, c'est tourneur de temps, c'est pas mal joué, il a dévissé sa frappe hélas alors qu'il était seul Jordan Perrier, la personne n'avait été au marquage, tout le monde attendait un ballon devant le gardien, et finalement Jordan Perrier qui l'a récupéré a dévissé sa frappe, et ça repart très très vite pour le contre de Pontivy. Une frappe contrée, ce sera un nouveau corner, et cette fois-ci un corner au bénéfice donc de l'équipe de Pontivy. Et on sent les joueurs de Pontivy avec Johan Le Gall le capitaine prêt à booster leurs supporters qu'on entend plus pour l'instant que les supporters virois, qui sont venus faire les chants moins tendus que les supporters virois qui pourtant dominent en nombre ici au stade Pierre Comte. Premier corner de la partie pour l'équipe de Pontivy, un premier corner donc sur le côté droit, ballon rentrant, la tête, non ce ne sera pas touché, ça va sortir en touche de l'autre côté au niveau du poteau de corner, juste au niveau de poteau de corner. C'est toujours des touches très très compliquées à effectuer, la touche va être effectuée par les Virois, et ce sera Mathias Imbert qui va réaliser cette touche. Mathias Imbert, un ballon devant là, une petite faute là, oui, ça c'est vu sur Jordan Perrier, ça va repartir. Les Virois vont bénéficier d'un contre sur cette faute sur Dorian Charlier. Donc, il va récupérer ce ballon et jouer ce coup franc à quelques mètres de son gardien des Châteaux. Un long ballon devant, là, il y a un bel appel là, du Virois. Là, c'est peut-être parti avec. Non, il y avait une position de hors-jeu, pas de danger. Mathias Imbert qui était parti en jeu. L'arbitre de touche avait signalé cette position de hors-jeu, et donc le ballon a été perdu par les Virois. Coup franc pour l'équipe de Pontivy. Ça repart de l'autre côté avec une touche pour l'association du football, non, touche pour Pontivy qui va pouvoir se relancer dans son camp. Maintenant on préfère revenir derrière, un match tout à fait équilibré depuis on en est à la
Dixième minute de jeu et toujours 0-0 entre les deux équipes. 19e même minute de jeu. Ça passe très très vite. Attention là, car Pontivy bénéficie encore d'un ballon. Là, ça va écarter. Deschâteaux, ouais, un centre d'Antoine Le Callonec. Mais il n'y avait personne dans la surface de réparation viroise. Heureusement, Antoine Le Callonec qui avait trouvé l'ouverture devant Jordan Perrier. Mais Le Callonec n'a pas réussi son centre puisqu'il n'y avait personne à la récupération. On en est toujours à 0-0 après 18 minutes de jeu ici dans cette première période. Si vous venez de nous rejoindre, on est en National 3 ce soir pour cette grande soirée sport et football avec ce premier match de la fin d'après-midi entre Vire et l'équipe de Pontivy et le score est de 0-0. Le match pour espérer la montée pour les Virois en National 2, mais il faudra impérativement l'emporter. En tout cas, des débats très très équilibrés en ce début de soirée. L'Amrabet, ouais, mais le ballon est sorti, me semble-t-il, oui. Touche maintenant pour l'équipe de Pontivy avec. Non, il y avait même une position de hors-jeu. Eh bien, c'est Hugo Guimard pour l'équipe de Pontivy qui va relancer maintenant sur son gardien, sur le corvésier avec Mangan qui, pour l'instant, distribue parfaitement le jeu là, sur la relance. Et attention parce qu'on s'est trouvé dans le milieu de terrain. L'Amrabet est obligé de revenir à toute allure. Il va encore y avoir sans doute un centre pour l'équipe de Pontivy. Ah ouais, mais superbe. Et c'est retour, superbe retour de Jordan. Qui est-ce qui revient d'ailleurs sur ce ballon? C'est Enzo Kovalzik là, qui a été impérial, qui a arraché ce ballon dans les pieds adverses alors que là, eh bien, ses coéquipiers étaient plutôt passés à travers. Il est revenu de derrière du diable Vauvert, comme on dit, pour arracher ce ballon d'une façon très très directe et très très pro, avec aucune hésitation, car là il y avait danger dans cette action de Pontivy. Les Virois qui ont le ballon avec Jordan Perrier en milieu de terrain qui continue d'avancer. Ouais, il y a une belle ouverture là sur le côté avec Mathéo Gaillard, me semble-t-il. Mathéo Gaillard qui repique plein axe. Jordan Perrier, encore un bel appel de balle de l'autre côté pour Mathias Imbert. Mathias Imbert côté gauche. Mathias Imbert qui remet derrière sur Lohan Ledo. Mathias Imbert, il est passé. Mathias Imbert, il va pouvoir faire décocher un superbe centre. Hélas, il n'y a personne à la récupération. Ils étaient trois Virois pourtant à la récupération, dont Dorian Charlier, me semble-t-il, qui était monté avec Kovalzik. Mais ça n'a rien donné. Le ballon a filé juste à côté, dans le dos d'ailleurs des Virois. Dommage parce que là, il y avait une belle occasion là pour l'association du football Virois. Un match en tout cas hyper équilibré en ce début de soirée ici à Pierrecontre. Et toujours, si vous venez de nous rejoindre, eh bien 0-0 entre les deux équipes. Une faute, ouais, c'est pas du goût du public là, monsieur Robert. Il a sifflé une faute contre les Virois. Bon, on est loin, on est à hauteur du rond central côté touche, mais toutefois il va falloir faire attention. Mais je crois que non, les joueurs de Pontivy vont la jouer classique et relancer le ballon tout simplement. Pas de long ballon devant, c'est pas encore le moment. Johan Le Gall, le capitaine de cette équipe de Pontivy, qui perd le ballon. Attention à ne pas se compliquer. Deschâteaux qui a la pression là pour relancer. Il relance d'ailleurs comme il peut à un endroit, hélas, où il n'y avait pas de Virois, mais il y avait une grosse pression entre Deschâteaux et Tom Clémence, qui n'était pas très clément à la récupération donc de ce ballon avec l'équipe de Pontivy qui le récupère. Mais on est dans le camp de Pontivy pour l'instant. Ben, j'avoue que le match est plutôt agréable là. On voit du jeu. C'est un match fermé pour l'instant, mais il y a des tentatives sur les côtés, hein, ce qui fait la force toujours de cette équipe bretonne. Les débordements sur les ailes, il y en a déjà eu deux ce soir qui n'ont pas eu de conséquences graves, mais il faudra se méfier. Mais les Virois ont montré également de belles capacités à réagir. Plein axe, on l'a vu tout à l'heure, même si c'était beaucoup plus compliqué et beaucoup moins précis, comme les Bretons d'ailleurs en ce début de match. Avec 10 minutes donc, avec des 10 minutes de jouer maintenant dans cette seconde période, et c'est l'équipe de Vire qui a
le ballon avec une touche pour l'association du football virois. 10 minutes de jouer ici à Pierrecomte et des Virois qui continuent de pousser avec une touche à hauteur quasiment du poteau de corner et une récupération plein axe pour les Virois avec Matteo Gaillard. Lohan Ledo, une frappe peut-être. Non, oui, c'est bien joué là, c'est renversé, superbe frappe. Voilà, oh là là là, la reprise de volée détournée des deux gants par le gardien de Pontivy. Ça repart pour les Virois. Non, il se fait arracher le ballon là, Mathias Imbert. Mais il y a eu vraiment une très belle frappe viroise là. Vraiment une belle reprise de volée. Il a fallu tout le talent de Kevin Le Corvezier pour contrer ce ballon. Première grosse occasion et premier véritable tir cadré dangereux pour au bénéfice des Virois. Allez, encore un ballon récupéré en milieu de terrain pour Vire avec Anas Larabet. Il a demandé l'appel. Larabet est tout juste. Il s'était bien infiltré entre deux joueurs bretons, Larabet. Mais le ballon lui a été arraché du pied à la toute dernière seconde. Donc il y a eu un retour d'un défenseur breton sur Larabet qui filait au but entre deux joueurs de Pontivy. En tout cas, une action intéressante et on sent que les Virois sont très concentrés sur leur match et sur leur début de match. Et pas du tout impressionné par l'enjeu au vu des ballons qui sont distribués d'une façon très, très précise au sein de cette équipe viroise qui, dans un 4-4-2 offensif, continue de se positionner avec les frères Théo, évidemment, sur le banc pour diriger leur équipe. Allez, un ballon loin devant, ça repart à toute allure. Il y a grosse pression là des Virois avec Enzo Kovalzik qui... Il y a une faute sur Enzo Kovalzik, que dit l'arbitre. Enzo Kovalzik, il a reçu une petite... un petit coup de crampon là sur la cheville. Il n'y aura pas faute, il y aura tout simplement touche à hauteur de la ligne médiane pour Vire avec Lohan Ledo. Lohan Ledo qui écarte le jeu sur Jordan Perrier maintenant. Et on a également côté virois Dorian Charlier, évidemment toujours aux avant-postes avec Larabet. Larabet, grand distributeur du jeu virois. Larabet qui se fait déposséder du ballon, mais il va le récupérer quand même. Il n'avait pas de solution à Larabet. Il se fait piquer le ballon, mais il faut bien dire que les copains lui avaient pas trop demandé à leur donner, et il s'est retrouvé un peu en difficulté. Alors que là, il y a une grosse faute en milieu de terrain sur Dorian Charlier. Les Virois qui contestent, mais non, il n'y a pas à contester puisque Tom Robert, l'arbitre, a sifflé cette faute. Il n'y aura pas de carton jaune, ça ne le mérite pas, mais il y aura un avertissement verbal contre le joueur de Pontivy, alors que Dorian Charlier et Jordan Perrier autour du ballon. On est à 35 mètres plein axe des buts de Pontivy, donc on est quand même assez loin. Et Jordan Perrier a l'air de vouloir positionner le ballon loin devant et d'aller dans la surface de réparation bretonne. Jordan Perrier, un ballon devant, c'est coupé. Ah ouais, mais non, c'est pas du tout. C'est pas du tout réussi. Alors que là, il y a échafouré entre le gardien breton et un joueur virois qui s'est retrouvé par deux fois à terre. Je ne sais pas ce que va dire Monsieur Robert, mais je trouve que le deuxième geste du gardien breton est quand même limite de Le Corvezier là. Bon, on sent bien qu'il y a de la tension et de l'intimidation, en tout cas voulue de chaque côté des équipes pour cette soirée. Et il va prendre un carton, le gardien breton. Très bonne décision d'ailleurs pour monsieur Robert, parce que la deuxième fois, franchement, le joueur virois se redresse et alors qu'il était à terre, il se fait de nouveau balancer par le gardien par deux fois, et Tom Robert là décide de mettre la biscotte au gardien de Pontivy, Kevin Le Corvezier, qui prend donc le premier carton jaune de cette soirée. Kevin Le Corvezier avec, eh bien, il va pouvoir quand même relancer son équipe puisque le geste avait été fait après l'action de jeu. En tout cas, premier carton, ce qui est assez rarissime pour le gardien, avec le gardien breton Kevin Le Corvezier, auteur vraiment d'un geste dont il aurait pu se passer. Pas un geste qui peut occasionner une blessure.
sûr. Mais bon, le genre de bousculade où vous remettez un joueur à terre qui n'est pas forcément esthétiquement et moralement très... très positif dans ce genre de match. 29 minutes encore à jouer ici au stade Pierre Comte et toujours 0-0 si vous venez de nous rejoindre sur Radio VFM entre les deux équipes Vire et Pontivia. Encore une superbe ouverture là. Ouais, bon, elle sera pas assez précise, mais moi j'adore les ouvertures de Dorian Charlier. Là, c'est vraiment un maître du jeu, d'une précision sans doute l'un des joueurs les plus précis. Une frappe à terre écrasée que l'on doit à Enzo Kovalzik à 30 mètres, plein axe des buts. Elle n'était pas cadrée, cette frappe à terre, mais elle a eu le mérite de réveiller un peu le public virois, vraiment que j'ai connu plus volontairement enthousiaste, mais qui reste vraiment sur cette crispation de l'enjeu du match. Ça devrait aller mieux, je l'espère, après l'ouverture du score de Vire, et ça devrait exploser, mais on sent bien que tout le monde est conscient de l'enjeu de ce soir, et de se retrouver la saison prochaine courant septembre, soit en National 3, soit en National 2, du côté donc du stade Pierre Comte. La saison prochaine, en tout cas, ça passe, je vous le rappelle, obligatoirement par une victoire ce soir à Pierre Comte. Alors attention, là, on est reparti pour Pontivy avec Kylian Lyrie. Kylian Lyrie qui porte le ballon. Il est rapide, hein, ce joueur, Kylian Lyrie, pour Tougani, mais qui perd ce ballon. Ah, vraiment, balle au pied, il y a quand même beaucoup de ballon d'arraché par les Virois qui font véritablement un très bon début de match, et c'est à ce moment-là qu'ils se font piquer le ballon et qu'il y a danger là devant le but virois là, avec heureusement qu'Hugo Bretagne, le capitaine virois, était là. Alors Hugo Bretagne, il joue avec Vire, hein, c'est pas son nom qui le met à Pontivy, je le précise pour ceux qui ne suivent pas le foot virois depuis quelques temps maintenant. Hugo Bretagne qui détourne ce ballon là, alors qu'il y avait vraiment eu une mauvaise relance de Vire au moment où on disait qu'ils avaient la maîtrise. Ibrahim El Tougani qui va jouer ce corner pour l'équipe bretonne. C'était chaud, hein, devant les buts de Deschâteaux. Heureusement que le capitaine était là, alors que là, une nouvelle frappe de Pontivy qui ne donne rien. Et là, Vire qui va pouvoir s'arracher là avec une récupération. Bah oui, il est obligé d'attendre parce qu'il n'a pas beaucoup de solutions. Le Virois, ah, si, il la trouve, la solution là, avec la passe sur Jordan Perrier. C'était juste, il y a une touche, et une touche au bénéfice donc de l'équipe de Pontivy. Finalement, c'était trop juste, trop miraculeux cette relance pour qu'elle soit valable. Le ballon était sorti et la touche va être jouée par Antoine Le Callonnec pour l'équipe de Pontivy. Le Callonnec qui redonne derrière, encore un ballon contré. Allez Vire, il faut y aller là. On sent que l'équipe de Pontivy est hésitante et qu'il y a des espaces. Encore là une fois, on écarte le jeu avec Kovalzik dans la surface de réparation. Frappe de Kovalzik détournée par le gardien des deux points. Dans sa surface de réparation, elle était cadrée et récupérée par... Et récupéré par Vire. Non, alors là, alors qu'il y a une faute donc commise sur les joueurs de Pontivy. Là, que dit l'arbitre, avec donc cette passe donc pour Pontivy qui finalement ne donne rien, et ce sera une faute. Merci. Ce sera une faute pour une touche pour l'équipe viroise. Touche pour l'équipe viroise avec Mathias Imbert qui a voulu écarter le jeu. Ouais, ça domine côté virois. Ça domine et vous entendez aller les bleus là. Il y a un groupe de supporters qui est monté à l'étage juste à côté de moi. C'était sans doute pour me donner un peu de bande son derrière. Et c'est encore mieux comme ça. Et là, eux, ils font du bruit et ils réagissent sans aucun, avec beaucoup de détermination, pour mettre de l'ambiance sur les hauteurs de la tribune de Vire où nous sommes installés pour ce direct, avec les Virois qui ont une nette domination du ballon depuis une dizaine de minutes. Il reste 24 minutes à jouer dans cette première période, et les Virois qui dominent très nettement ce match là depuis une dizaine de minutes. Les joueurs de Pontivy sont privés de ballon, avec toujours Vire, toujours des espaces avec l'Amrabet. Ah, qu'est-ce qu'elle est belle cette remise pour l'Amrabet.
Amrabet. Et puis il n'y a pas compte, il y a un centre de nouveau. L'Amrabet qui récupère ce ballon. Le ballon est de nouveau détourné. Ça chauffe dans la surface de réparation de Pontivy. Attention, il ne va pas falloir perdre ce ballon. Il y a une faute, une petite faute. Allez, mais il y a une faute quand même de Lucas Boudonnet là. Il a eu raison. C'est une faute intelligente de Lucas Boudonnet parce que, à force de mettre la pression devant le gardien adverse, eh bien, on était beaucoup monté dans les virois. Et il y avait peu de monde sur la récupération de Pontivy et sur cette possible contre-attaque. Faute intelligence de Lucas Boudonnet là, qui a stoppé le jeu au bénéfice de Malo Jega, le joueur de Pontivy qui va pouvoir se relancer. Véritablement, il y a des espaces hein, pour l'instant. On a avec Ananas Lamrabet totalement libre. Reda, pardon, Anas, non, c'est parti à Avranches. D'ailleurs, on lui souhaite un prompt rétablissement. Il a une grave blessure. Anas, et il ne va pas jouer pendant de nombreux mois maintenant. Donc, c'est le frangin, l'aîné, Reda Lamrabet, qui est dans cette équipe. Et Reda, donc, encore une fois, qui va se retrouver peut-être face à face avec le gardien. Ah, oh, le bon retour. L'excellent retour du défenseur breton Antoine Le Calonnec, là, sur ce ballon d'Anas Lamrabet, là, qui était parti, Reda Lamrabet. Reda qui avait fait le plus dur et qui aurait pu se retrouver face à face avec le gardien. Mais à l'accélération, à la pointe de vitesse, c'est le breton qui l'a emporté. Alors qu'une nouvelle touche va être effectuée par Vire à une dizaine de mètres du poteau de corner breton. Touche dans la surface de réparation, tête bretonne pour récupérer ce ballon. Et là, il y a chandelle, on va dire ça comme ça. Parce que là, oui, là c'est un peu... bon, il nous l'a mis un peu loin, hein, Mathéo Gaillard, sur cette action viroise. Et ce serait une touche pour l'équipe de Pontivy. En tout cas, véritablement, un début de match alors qu'il reste 22 minutes à jouer dans cette première période. On est toujours à 0-0 si vous venez de nous rejoindre ici au stade Pierre-Comte. Et un début de match véritablement réussi pour les Virois qui dominent sans toutefois marquer. Et quand même avec deux tirs puissants qui ont obligé le gardien adverse à détourner des deux points le ballon, alors que Deschâteaux, pour l'instant, a eu 20 minutes assez tranquilles ici à Pierre-Comte. Ça repart encore pour les Virois, des joueurs de Pontivy nettement dominés là pour l'instant, qui attendent aussi un peu les Virois, alors qu'on avait vu des joueurs de Pontivy très haut dès le début du match, hein, porter véritablement une grosse pression sur les Virois là pour l'instant, dès la remise en jeu. Pour l'instant, et ils ne sont plus capables de le faire et ils sont plutôt attentistes, les joueurs de Pontivy, pris de frissons par quelques attaques viroises qui auraient pu permettre aux locaux d'ouvrir le score. Allez, encore une fois, ballon contré pour Vire, relancé par Jordan Perrier avec Lamrabet, Jordan Perrier qui va pouvoir, superbe centre de Jordan Perrier, encore Mangan qui détourne ce ballon. Décidément, les centres virois pour l'instant ne trouvent pas porteur. Et touche, hein, je ne suis pas forcément d'accord, j'ai pas l'impression que le ballon a franchi totalement la ligne de terrain, mais bon, l'arbitre de touche a sifflé une touche au bénéfice des joueurs de Pontivy dans le camp de Pontivy. Oui, je le dis, hein, pour l'instant la différence se fait que les Virois arrivent à décrocher des centres et à passer devant leur adversaire immédiat sur les deux côtés, essentiellement d'ailleurs plutôt côté gauche, mais à la récupération des centres, mais il n'y a pas grand monde, ou alors on se montre un peu maladroit ou excentré par rapport à la position du ballon. Et c'est ce qui permet pour l'instant à Pontivy de maintenir ce 0-0 avec des Virois qui mettent eux de nouveau la pression sur la relance des Bretons avec le Calonnec, Madlo Jega maintenant qui écarte le jeu, Virgile Gomis, un ballon contré avec le Calonnec et qui remet derrière sur Gomis, et puis Tom Clémence maintenant pour à la charnière centrale bretonne pour relancer donc ce ballon, alors que du côté des Virois, va falloir tenir physiquement quand même, hein, parce que les positions de Vire avec les ballons arrachés, c'est bien, c'est même très très bien, seulement c'est toujours très pesant et très fatigant quand vous n'arrivez pas à marquer. Et pour l'instant, c'est un peu le cas sur le terrain de Pierre-Comte, où on le rappelle quand même, hein, Pontivy se verrait bien repartir avec un match nul qui leur assurerait eh bien
la montée, hein, puisque après leur prochain match est à domicile pour l'équipe de Potiguier, vient à l'extérieur, et même s'il y avait défaite, le goal à Verrage après il serait particulier puisque les deux équipes seraient à 0-0. Bon, on n'en est pas dans ces calculs, mais en tout cas l'équipe de Pontivy qui souffre un peu, alors que du côté de la météo, il faut la regarder quand même parce qu'on nous annonce des orages en fin de journée, mais ça commence à s'assombrir un petit peu. Allez, encore une récupération viroise avec Hugo Bretagne. Hugo Bretagne qui écarte le jeu, là ça va repartir, un nouveau centre pour Viroise, mais parfaitement et tranquillement capté par Kevin le Corvezier, le gardien breton. Encore un centre qui ne donne rien pour l'AF Virois, qui va être obligé de se replacer rapidement pour contrer les ballons bretons, des bretons vraiment des châteaux pour l'instant. Louis Deschâteaux, il vit un après-midi tranquille. Les bretons qui se contentent de défendre après un match équilibré dans les 10 premières minutes de jeu. Eh bien depuis, l'équipe bretonne se montre plutôt défensive, attentiste et incapable de capter les ballons dans les pieds des Virois. Des Virois qui se redonnent un peu d'air avec un milieu de terrain virois qui domine totalement le milieu de terrain breton, à l'image de Valentin Aumont là, qui a ce ballon qui va écarter le jeu sur Jordan Perrier maintenant. Un ballon contré, ce sera une touche et c'est Enzo Kowalczyk qui s'est fait contrer ce ballon. Et la touche va être pour les Virois à hauteur de la ligne médiane de cette superbe pelouse du Stade Pierre Comte, confortablement préparée par les équipes de la ville pour ce choc au sommet. Attention là, il a filé le breton et il y a hors-jeu. Oh là là, il y a hors-jeu, heureusement. On a eu tous peur là, car il y a eu un face-à-face entre Hugo Deschâteaux et Kylian Niri, Touagani, le joueur breton qui s'est retrouvé, c'était Virgile Gomis, hein, qui s'est retrouvé face à Deschâteaux, mais il était parti non pas dans le dos de la défense viroise, mais devant la défense viroise, et l'arbitre de touche a signé une position de hors-jeu. On a tous eu peur quand même ici en tribune, parce qu'on n'était pas tous convaincus de la position de hors-jeu de l'attaquant de pointe breton Virgile Gomis. Heureusement, rien n'a été fait et les Virois vont pouvoir de nouveau se relancer. Ah ouais, mais un ballon trop en profondeur pour Anas Lamrabet, c'est dommage, car Reda Lamrabet là était un peu trop éloigné pour Mathias Imbert, et cette passe en profondeur trop puissante qui a filé à hauteur du poteau de corner breton, poteau de corner breton, avec une nouvelle touche maintenant pour Vire, pour Pontivy qui va avancer de quelques mètres ici au stade, alors qu'on va rentrer dans le dernier quart d'heure de cette première période et que les deux équipes sont toujours à égalité 0-0. Attention à ce ballon de nouveau pour Vire. Là, ouais, il y a une faute, l'arbitre a laissé jouer pour cette faute de Lucas Boudonnet là, mais ça, l'arbitre a décidé de laisser jouer, on était en milieu de terrain, l'arbitre a décidé de laisser jouer pour Pontivy. Attention, car ça passe dans le dos là un peu trop facilement, un ballon est contré dans la défense avec Lucas Boudonnet et Reda Lamrabet qui va repartir maintenant. Reda Lamrabet qui relance le jeu, Reda Lamrabet qui préfère revenir derrière. Allez, ballon contré, ballon perdu par Jordan Perrier, et ça repart du côté de Pontivy. Le repli, dit le public, c'est vrai que les Virois se replient beaucoup moins rapidement qu'il y a quelques minutes maintenant, et ça donne des espaces à Pontivy avec encore une frappe contrée là avec Deschâteaux, ouais, mais qui est obligé de dévisser sa reprise sous la pression, et surtout la mauvaise passe de Matteo Gaillard qui a mis en difficulté son gardien, mais le ballon a été récupéré en touche rapidement par l'équipe de Pontivy, mais qui a préféré revenir derrière, et on est revenu en milieu de terrain alors que le ballon avait filé quasiment au poteau de corner pour cette touche pour Pontivy. Allez, on est revenu d'ailleurs dans le camp de Pontivy qui écarte le jeu avec Antoine Le Callonnec qui porte le ballon maintenant. Attention à ce numéro
numéro 10, tout gagné, qui se montre véritablement performant et qui va bénéficier d'un corner. Il n'y a pas eu beaucoup de corners, je crois que c'est le troisième, il y en a un, deux, trois, le quatrième de cette première période, et on le doit à Tougani, ce quatrième corner donc de cette première période. Quatrième corner breton qui va être maintenant réalisé par Tougani. Non, oui, c'est lui-même qui va se faire justice en quelque sorte. Ibrahim est Tougani. Attention à ce ballon qui s'éveille au premier poteau. Une frappe, mais trop molle, qui ne surprend absolument pas Deschâteaux. Louis Deschâteaux, le gardien à Virois. Et ça repart côté Virois avec eh bien, Lucas Boudonnet. On écarte le jeu. Jordan Perrier maintenant récupéré avec Mathias Imbert avec Dorian Charlier. Dorian Charlier sur la charnière centrale. Lohan Ledo. On revient à son gardien et on continue d'écarter le jeu avec Bretagne. Bretagne avec un long ballon là, Hugo Bretagne, et peut-être une frappe qui passe juste à côté là. Il avait fait le plus difficile, eh bien le joueur virois. Il est resté d'ailleurs dans la surface de réparation, mais sa frappe a été trop croisée. Elle était molle cette frappe, mais comme elle était surprenante pour le gardien breton, elle aurait pu aller tranquillement au fond avec cette superbe relance encore une fois de Dorian Charlier, mais qui hélas n'a pas pu être récupérée comme il se doit par Valentin Aumont, qui était à la réception de ce ballon, mais une frappe trop molle, même si la puissance de la frappe aurait pu surprendre le gardien breton, qui était véritablement pas du tout bien placé. Il s'en est fallu de quelques centimètres pour voir l'ouverture du score viroise dans cette fin de première période, puisqu'il reste 12 minutes à jouer ici en première période entre les deux équipes, avec encore une fois les Virois. Ouais, il y a une faute là, il y a un peu de smell, il va y avoir un deuxième carton pour les Bretons. Ouais. Là c'est les crampons ont traîné comme on dit, et qui est-ce qui prend le carton? Je crois que c'est Antoine Le Calonnec qui prend le carton jaune. Alors c'est le deuxième carton, parce que pas de carton pour l'instant pour les Virois. Le Corvaisier, le gardien, a pris un carton dans le premier quart d'heure sur un mauvais geste. Et là, eh bien, c'est Antoine Le Calonnec qui prend le deuxième carton pour les Bretons. Ça fait deux cartons à zéro en quelque sorte pour des Virois qui pour l'instant n'ont pas été bien sanctionnés par l'arbitre monsieur Tom Robert. 0-0, vous venez de nous rejoindre, fin d'après-midi, vous allumez Radio VFM, vous êtes en National 3 en direct du Stade Pierre-Comte pour ce choc entre Vire et Pontivy. Victoire impérative pour les Virois pour l'emporter face à Pontivy et conserver toutes ses chances lors de la dernière journée de remporter ce championnat de National 3 et de monter en National 2. Alors, qui était le Virois qui a été blessé? D'ailleurs, je ne vous l'ai pas dit, c'est Valentin Aumont qui s'est pris une bonne semelle et qui est toujours soigné à hauteur de son banc de touche. Valentin Aumont, encouragé par le public virois pour reprendre donc le jeu. Ce sera donc un coup franc à hauteur de la ligne médiane. Coup franc qui va être joué comme souvent par Dorian Charlier. Encore un ballon loin devant en profondeur. Est-ce qu'il va être récupéré ce ballon? Ah ben oui, super. Bravo Dorian. Le joueur de Pontivy, sous la menace d'une récupération de Mathias Imbert, est obligé de mettre ce ballon en touche. Et c'est Valentin Aumont qui va se retrouver, pas en touche, pardon, en corner. Et c'est Valentin Aumont qui va se retrouver en position de jouer donc ce corner pour Vire. Je crois que ce sera le troisième pour les Virois. Un corner joué directement, je pense, dans la surface de réparation. Un ballon qui s'élève. Ah oui, mais alors là, tranquille, mal
le tirer ce corner. Ça tombe directement dans les bras de Kevin Le Corvezier, le gardien breton, qui va pouvoir relancer très rapidement. Mon Dieu, que c'est mal joué cette affaire. On se retrouve directement dans le deuxième, en face de devant des châteaux, mais grâce à Hugo Bretagne, le capitaine Virois, le ballon a été récupéré. Ah, il y avait personne là, on ne s'est pas compris sur la relance avec Valentin Aumont, et finalement ce sera récupéré par Pontivy, mais vraiment un corner de trop tiré sur le gardien. Dommage, parce qu'il y avait du monde en plus dans la surface de réparation, ce qui a occasionné cette contre-attaque bretonne qui n'a pas été jusqu'au bout grâce au talent du capitaine Hugo Bretagne, qui était revenu soulager le navire. 9 minutes à jouer ici en première période, toujours 0-0 avec votre région Normandie. Régis Picot, commentaire de cette fin d'après-midi. Vous retrouverez Julien Caillard à Dornano en début de soirée pour le choc face à Caen. Attention, bon retour encore des Virois, mais on sent qu'il y a quelques espaces qu'il n'y avait pas dans les 10 dernières minutes, dans le bon quart d'heure de jeu là qui s'est passé, où les Virois avaient nettement dominé. Pontivy sort un petit peu la tête de l'eau dans ce match, même si les deux équipes sont toujours à égalité 0-0 dans cette première période. Allez, encore un ballon là, plus de ballons perdus en milieu de terrain pour l'association du football virois, ce qui occasionne, comme on peut le voir depuis quelques minutes, des sorties plus puissante de la part de Pontivy, avec quelques contres qui mettent en difficulté la défense de Vire, là où on se retrouve souvent un petit peu dépassé par la rapidité donc de Pontivy sur des occasions qui ont été pour l'instant totalement maîtrisées par Vire. Mais attention, car on a pu être limite par moment. Un nouveau coup franc sur la pelouse du stade Pierre Comte. Coup franc qui va être joué comme d'habitude par Jordan Perrier. Un coup franc donc qui va permettre à Jordan, on est dans le camp virois, donc on va le jouer tranquillement ce coup franc sur Mathias Imbert avec Reda Lamrabet, encore une belle ouverture de Lamrabet sur Kavinsky, un centre, de nouveau un contre de monsieur Malo-Jega, qui est sur tous les ballons, il contre beaucoup de centres virois, le joueur breton Malo-Jega, qui est véritablement une pièce maîtresse dans la défense bretonne, avec Loan Ledo qui va pouvoir relancer. On est reparti dans le camp virois, avec des Virois qui ont le ballon, mais le chrono continue de tourner, et pas, on peut le dire, à l'avantage des Virois, hein, puisque il faut remporter ce match, et on en est toujours à 0-0. Allez, Lamrabet, il est passé, Lamrabet, il fait une faute. Je suis pas trop convaincu de la faute de Reda Lamrabet, là, sifflée par Tom Robert. Les supporters non plus sont pas trop convaincus, mais bon, en tout cas l'arbitre a sifflé. On est en milieu de terrain, avec à côté de la ligne médiane, pas très loin du rond central, et ce sera un coup franc tranquille à effectuer pour l'équipe de Pontivy, et pas dangereux pour les Virois. C'est une relance au pied tranquille avec Malo-Jega, le joueur breton qui est souvent sur beaucoup de ballons avec Calvin Mangan pour la défense bretonne, et qui a bloqué de nombreux centres virois qui auraient pu s'avérer beaucoup plus dangereux. Vire qui récupère le ballon en touche avec Hugo Bretagne, le capitaine virois. C'est encore passé à côté là. On perd vraiment un peu plus de ballons que dans les 20 premières minutes de jeu, et on se retrouve plus en difficulté, même si on sent bien que du côté de Pontivy on fait les efforts. Mais on fait surtout aussi quelques efforts pour se dire qu'un 0-0 à la mi-temps, c'est plutôt un résultat qui leur est favorable, avec Reda Lamrabet. Lamrabet qui va pouvoir se relancer sur Hugo Bretagne. Maintenant, elle est belle là, sur ce ballon pour Kavinsky. Attention, il est parti dans la surface de réparation. Un ballon contré une fois, deux fois. Ça va être compliqué. Il faut qu'il la garde, ce ballon. Un centre, et puis ça va finir en corner. Tout ça, non, même pas. Ah, ouais, belle sortie bretonne là, sur ce coup, parce que c'était pas évident avec Enzo Kovalzik là, qui était plutôt mis en position de force, mais finalement
C'est lui qui s'est retrouvé en difficulté. Très bonne défense de Pontivy, ça c'est incontestable. Ils ne sont pas leaders du championnat pour rien. Même s'ils prennent quelques buts depuis plusieurs semaines, ils ont quelques soucis défensifs, mais en tout cas pour l'instant, pas ce soir au stade Pierre Comte où ils se montrent très, très vigilants et surtout très puissants dans la reprise du ballon, ce qui explique que l'équipe bretonne maintient ce résultat de 0 à 0 alors qu'on va rentrer dans les 5 dernières minutes de cette première période. Il y aura très peu d'arrêt de jeu, une ou deux minutes, pas plus d'arrêt de jeu dans cette première période, et toujours un public virois très spectateur, mais plus spectateur que supporter, quoi. Un public virois qu'on entend peu, et comme je vous l'ai dit, ça sentait ce genre de public depuis même avant le match. On voyait bien que l'attention était de mise dans les tribunes et dans les pourtours de Percon, des pourtours copieusement remplis. Je ne sais pas combien on est dans les entrées, mais on doit être à 1000 personnes, je pense, ce soir au stade Pierre Comte. C'est quand même hyper, hyper impressionnant. Allez, encore un ballon pour les Virois avec Dorian Charlier maintenant. Charlier sur Mathias Imbert, Matteo Gaillard. On redonne dans les pieds de Louis Deschâteaux. Louis Deschâteaux sur Anas Lamrabet en relais. Lamrabet qu'on voit un petit peu moins avec Mathias Imbert, toujours très intéressant. Puissance et technique pour Mathias Imbert. Il est rentré dans la surface de réparation. Il a voulu déclencher un centre dans la surface de réparation. Le ballon a été contré, mais alors vraiment, Mathias Imbert, il a déposé deux joueurs adverses pour arriver à un nouveau corner pour l'association du football virois. Nouveau corner donc pour Vire, avec encore une fois, cette fois-ci, le public qui pousse pour ce corner virois dans les trois dernières minutes de jeu de cette première période. Un ballon qui s'élève au second. Non, mais c'est sorti du point quand même par le gardien. Pas très à l'aise sur la récupération du ballon. Sorti du point par le gardien breton et une touche au bénéfice de Pontivy, alors que le gardien semble s'être fait mal sur sa sortie. Gardien breton avec Kevin Le Corvezier là qui se retrouve à terre, et les soigneurs bretons vont être appelés. Là, il a été obligé de sortir du point, une main, sortir du point le gardien breton sous la pression, me semble-t-il, de Hugo Bretagne qui était monté donc de la tête pour jouer ce corner, et finalement ça n'a rien donné et le gardien est un peu blessé. Ça semble pas être très grave, ça permet à tout le monde de souffler un peu et de se retrouver donc avec quelques consignes de jeu pour terminer cette première période, alors que du côté de Mathias Imbert on est venu prendre carrément les consignes au frère Théo sur le banc de touche, alors que tous ses coéquipiers étaient réunis de l'autre côté. Allez, Mathias Imbert retrouve sa position sur le terrain, en milieu de terrain là à côté du rond central, et qui discute maintenant avec Lamrabet. Le gardien breton s'est relevé, ce sera une touche pour Pontivy. On a perdu une minute dans l'affaire, elle sera décomptée sans doute dans les arrêts de jeu de cette première période. Un long ballon devant mais qui ne donne rien, avec Deschâteaux qui va pouvoir relancer tranquillement son équipe. Lamrabet maintenant, Lamrabet avec Lucas Boudonnet dans l'axe central de la défense viroise. Encore à des bons appels de balles là. Mais là on la fait pas à Malo Géga, gros défenseur breton, pièce maîtresse de la défense de Pontivy dans le dispositif, alors que là Lamrabet il va se prendre un carton. Il va se prendre un carton. Ce sera le premier carton d'ailleurs de la partie pour les Virois. Il a arraché donc le maillot là. Il était dépassé par son adversaire. Et en milieu de terrain, Reda Lamrabet qu'on sent puiser un petit peu physiquement là dans ces dernières minutes de première période. Lamrabet a dépossédé donc son
du ballon d'une façon illicite. Le joueur de Pontivy qui va bénéficier d'un coup franc et l'Amrabet d'un premier carton jaune pour l'équipe viroise ici à Pierrecont. Allez, ça repart pour Pontivy. Attention, va falloir s'accrocher, surtout pas prendre un but dans les dernières minutes. Oh, belle intervention là. Il y avait le ballon était sorti, magnifique intervention dans les pieds de d'Hugo Deschâteaux là, mais on sent que les Virois pourraient se retrouver en difficulté là. On sent bien que la fin de première période est plus compliquée, que le retour au vestiaire va être bénéfique pour Vire. Allez, Hugo Bretagne, le capitaine encore, le valeureux capitaine va réussir à renverser le jeu avec l'Amrabet. L'Amrabet pour Vire avec... Il y a une position de hors-jeu là. Eh ouais, il y a une position de hors-jeu là. Et Vire, eh bien, on pensait que les Virois allaient pouvoir jouer alors qu'on est rentré dans les arrêts de jeu de cette première période. J'ai pas vu le panneau, donc désolé, je peux pas vous dire combien de temps d'arrêt de jeu. Parce qu'il y a quelques supporters qui ont du mal à rester assis devant moi. Donc avec la pression et l'ambiance qui commence à monter en cette fin de première période avec les Bretons qui ont le ballon. Malo Géga maintenant, on écarte le jeu. Plein axe, attention, il va falloir revenir avec Mathias Imbert. Imbert avec Deschâteaux, la relance de Deschâteaux un peu compliquée, mais elle va être récupérée quand même. Et ça peut être intéressant la reprise pour les Virois avec l'Amrabet. 2 minutes de temps additionnel. Voilà, heureusement. Le speaker numéro 1 de Vire, Olivier Gazangel, vient de nous donner le temps additionnel. 2 minutes donc de temps additionnel dans cette première période. Et je vous le rappelle, nous sommes toujours à égalité 0-0 entre les deux équipes, alors qu'il y a un joueur breton qui est resté à terre et que l'équipe viroise là qui aurait pu bénéficier d'une accélération dans le jeu. L'arbitre a arrêté le jeu sur cette petite blessure qui n'est pas du goût du public de Kylian Liri. On pense qu'il en a fait un peu trop là et que finalement c'était un peu plus pour casser le jeu qu'autre chose qu'il est tombé à terre. Allez, c'est reparti pour les Virois dans les 2 dernières minutes du temps additionnel avec l'Amrabet là qui semble-t-il avait été un peu accroché, pas sûr, en tout cas l'arbitre était bien placé, n'a rien dit et ça repart pour Pontivy. C'est fou dans cette équipe viroise comment elle a... alors qu'il y a un corner pour Pontivy qui va peut-être être la dernière action de jeu de cette première période. Attention à bien tenir ce score de 0-0 au moins au retour au vestiaire. Après il y aura encore 45 minutes pour passer devant au score, mais c'est fou comme quand l'Amrabet baisse un peu en intensité en milieu de terrain, mais comment cette équipe viroise baisse également un peu en intensité tout entière. C'est Hugo Bretagne là qui tient la baraque avec Mathéo Gaillard également, alors que là il y a une faute sur la récupération de ce corner avec Mathias Imbert et Mathéo Gaillard là qui font le taf et qui relancent très rapidement. Mais non, ce sera rentrée au vestiaire pour les deux équipes. 0-0 ici au stade Pierrecont entre l'association du football virois et Pontivy. 0-0 donc ici. C'est pas suffisant évidemment pour croire aux espoirs de monter, mais c'est pas insuffisant pour espérer encore en seconde période. Donc 0-0 entre les deux équipes, Vire et Pontivy. Il faut, je vous le rappelle, impérativement une victoire des Virois ici à Pierrecont pour revenir à hauteur de Pontivy et les dépasser et prendre la tête. Eh bien, les Virois auront encore 45 minutes pour faire la différence ce soir au stade Pierrecont. Nati, on va vous rendre l'antenne et puis on se retrouve dans un petit quart d'heure pour la suite donc de cette soirée football. Je rappelle, c'est pas fini, j'ai même pas été sur la page Facebook, je vais me faire gronder pour voir vos commentaires pris par la puissance du jeu ici. Eh bien donc l'équipe viroise qui finalement en est toujours à 0-0. À tout de suite pour la seconde période. Bravo.

0: Stade Pierre-Comte ici à Vire-Normandie pour la seconde période du match entre Vire et Pontivy. C'est reparti ici au Stade Pierre-Comte avec, je vous rappelle, les deux équipes à égalité, 0 à 0 à la mi-temps. C'est pas suffisant pour les Virois. Il va falloir maintenant marquer pour espérer la montée en National 2 à l'issue de cette saison et de l'avant-dernière journée pour prendre la place de leader à égalité de points avec Pontivy, mais avec un meilleur goal average particulier. 0 à 0. Il y a près de 1500 supporters ce soir au Stade Pierre-Comte. C'est énorme. Hein. Vraiment, l'engouement pour ce match est total. 1500 supporters présents donc au stade pour encourager les Virois. Allez, encore peut-être cette ouverture. Non, belle sortie du gardien breton avec des Virois. Il n'y a pas eu de changement à la mi-temps de la part des frères Théo et on est reparti avec la même équipe pour cette seconde période entre les deux équipes. Attention avec ce positionnement là, c'est la première attaque de Pontivy depuis le début de cette seconde période et elle est passée d'ailleurs, le joueur de Pontivy, ouais, c'est passé juste en dessus, pas de problème pour le gardien des Châteaux, le gardien virois, et on va pouvoir se relancer tranquille du côté de l'association du football virois avec un bon début de match, hein. Il y a eu petite occasion intéressante là, un bon débordement juste au moment de la prise d'antenne lorsque nous revenions donc en direct pour cette seconde période avec une équipe de Pontivy qui reprend la même tactique qu'en première période, du moins dans les 10 premières minutes de la première période, c'est-à-dire, eh bien, attention là, il y a une... Ah non, mais il est hors jeu. Bah, je ne suis pas persuadé que Jordan Perrier était hors-jeu sur ce coup-là. En tout cas, l'arbitre nous l'a signalé hors-jeu. Il était mieux placé que nous. Il y a eu une réaction, en tout cas, du côté des Virois, là, qui, je pense que Jordan est parti un peu vite, d'ailleurs, sur ce coup, parce qu'il y avait moyen de porter son accélération un peu plus tard. Donc, une bonne décision de l'arbitre. Et ça repart tout de suite avec des joueurs de Pontivy qui continuent de pousser là, ouais, une faute sur le joueur de Pontivy, faute sur Hugo Guimard, et l'équipe bretonne va pouvoir se relancer avec ce coup franc dans son camp. On revient derrière sur la pièce maîtresse, Calvin Mangan pour l'équipe bretonne. Calvin qui écarte le jeu avec Malo Jega, là il est sous la pression de la Mrabet, il est obligé de revenir et de remettre le ballon dans les pieds de son gardien des Virois qui presse très haut également comme l'équipe de Pontivy qui connaît donc quelques difficultés à la relance. On est parti sur les mêmes bases qu'en début de première période, c'est-à-dire avec deux équipes qui vont très très haut. Allez, faut la jouer, il va peut-être tirer un ballon contré, hélas, c'est récupéré. Il y avait moyen sans doute de faire mieux là pour Valentin Aumont qui s'est retrouvé quasiment face au gardien, mais à la limite de la surface de réparation. Plein axe, il avait récupéré le ballon, mais là sa frappe a été détournée là vraiment du bout des pieds par un défenseur breton. Il s'était ouvert le but, Valentin, l'attaquant virois Valentin Aumont sur cette action, mais le ballon a été contré vraiment à la pointe du crampon de Malo Jega, et c'est encore une fois sous la pression de la relance que cette action viroise a pu être réalisée. Attention là, car on est parti du côté de Léo Fort pour Pontivy qui peut écarter le jeu. Il va falloir revenir dans les pieds. Il y a une faute, non, il n'y a pas de faute. Bon, c'est à notre bénéfice, donc on va rien dire. Donc on va jouer la touche. Oui, mais il faut la remettre un peu, voilà, à l'endroit où elle doit être jouée. Matteo Gaillard qui va pouvoir faire cette touche pour l'AF Virois. Matteo Gaillard avec Lamrabet. Lamrabet qui écarte, voilà, le public virois qui pousse son équipe. Oh, attention là, ce ballon là arraché qui peut faire, ouais, heureusement, encore une fois, retour d'Hugo Bretagne, car Mathias Amer là avait perdu ce ballon et dans la relance et allait mettre en grosse difficulté l'ensemble de son équipe. Alors la bonne nouvelle, c'est plutôt côté météo, puisqu'on vient d'avoir un nouveau point et on ne devrait pas avoir d'orage au moins avant 21h. Donc le match devrait se dérouler dans des conditions hyper favorables ce soir, avec une première mi-temps ensoleillée, une deuxième mi-temps un peu plus nuageuse, mais avec une température températures très agréables en attendant les orages et en attendant visiblement côté météo des températures beaucoup plus fraîches dans les prochains jours. Allez, c'est reparti là, avec une belle sortie du gardien. Ça va peut-être être bon, ça passe juste à côté. Oh là là là là là là. Aïe aïe aïe, Matteo Gaillard, superbe lob de Matteo Gaillard. Et le ballon est passé juste à côté de la transversale avec ce lob sur Kevin Le Corvezier, le gardien qui était monté pour contrer le ballon. Matteo Gaillard qui a failli vraiment réussir ce lob et le premier but donc de cet après-midi. Ça aurait pu être sur ce coup de Matteo Gaillard, avec donc vraiment un lob qui aurait pu être le lob historique de cette saison. Ça s'en est fallu très très peu. Allez, c'est partie remise, on l'espère, pour Vire, en tout cas les Virois qui ont le ballon avec Jordan Perrier. Encore une belle ouverture là, Viroise, elle est belle, allez Levitsky, Kovalzik, Enzo Kovalzik qui a enveloppé sa frappe, mais parfaitement captée, pas assez puissante, parfaitement captée par Kevin Le Corvezier. Il y a vraiment des occasions. Va pas falloir regretter le début de cette seconde personne, de cette seconde période pour les Virois qui là ont eu des occasions très intéressantes et il s'en est valu à chaque fois de très peu pour ouvrir le score. Et comme vous le voyez, il y a de l'ambiance à Pierrefonte là actuellement pour pousser les Virois. Ils ont raison, les supporters virois, parce que certains sont quand même très calmes ce soir, alors qu'on aurait espéré un peu plus de soutien. Mais le boulot est fait par quelques-uns et c'est l'essentiel pour pousser les Virois. Et puis je vous le dis, ce score de 0-0, c'est quand même un score de crispation, aussi bien pour les joueurs que pour le public de Pierrefonte, avec Jordan Perrier, un ballon qui file directement. C'est une position de hors-jeu. Vous venez de nous rejoindre. 37 minutes à jouer dans la seconde période avec votre région Normandie sur Radio VFM. Grande soirée foot, puisqu'on enchaînera avec Malherbe face à Concarneau. Un autre derby breton. Ce sera à vivre en direct sur Radio VFM juste après ce match avec Julien Caillard à Dornano. Voilà, attention là à Pontivy. Ah ouais, encore une fois, très belle récupération de Lohan Ledo. Solide défenseur virois qui est venu accrocher ce ballon avec la pression de Tougani qui arrivait en face au gardien des Châteaux, le gardien virois qui a quand même pas eu grand chose à faire, faut bien le dire, cet après-midi. Pour l'instant, c'est plutôt son face à face, le Corvezier, le gardien de Pontivy, qui a eu beaucoup d'interventions importantes à réaliser pour maintenir le score toujours à la parité 0-0, un score qui, je vous le rappelle, n'avantage pas les Virois, qui laisserait bien filer l'équipe donc de Pontivy vers la montée en National 2 avant la dernière journée. Lamrabet maintenant, Reda Lamrabet qui contrôle ce ballon. Reda Lamrabet avec Enzo Kovalzik, on remet derrière, on cherche à sauter les lignes. Voilà, c'est intelligemment fait avec Kovalzik, il est passé. Kovalzik, qu'est-ce qu'il est intelligent ce joueur, qu'est-ce qu'il est brillant. Kovalzik, l'ouverture de Kovalzik. Oh ben non. Ah bon, bah écoutez. Alors, position d'hors-jeu, encore une fois, de Jordan Perrier. Donc, l'arbitre de touche qui redonne cette position de hors-jeu à Jordan Perrier. On pensait que l'ouverture de Kovalzik était excellente sur cet appel de Jordan Perrier. Mais la défense bretonne, visiblement, est parfaitement montée sur ce coup pour mettre Jordan Perrier en difficulté et en position de hors-jeu, 0-0. 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Donc j'ai pas attention, faut que je fasse attention à pas dire d'annerie quand même sur les Bretons. Allez, avec Enzo Kovalzik, il est est encore là, Enzo. Quel Enzo avec un centre détourné des deux points. Superbe centre de Jordan Perrier. Grosse pression viroise en ce début de seconde période. Un corner tiré très, très rapidement là avec un nouveau centre virois. La tête peut-être Kovalzik, le tir de Kovalzik, et ça va donner un nouveau corner de l'autre côté, côté droit, après un corner côté gauche. Grosse pression viroise en ce début de seconde période après près de 10 minutes de jeu dans le début de cette seconde période avec au corner qui va tirer ce corner pour Vire, c'est Jordan. Voilà, les coups de pied arrêtés, c'est toujours Jordan ou souvent Jordan. Jordan Perrier pour ses coups de pied arrêtés. Donc Jordan Perrier, un ballon qui s'élève, ballon rentrant, détourné des deux points par le gardien de Pontivy, ça ne donne rien et ça va repartir très vite pour Pontivy. Dommage d'avoir détourné des deux points et d'être retombé dans les pieds de Pontivy, d'un joueur de Pontivy, mais la contre-attaque de Pontivy n'a rien donné. Le ballon file directement en touche dans le camp virois, touche qui va être effectuée par Mathias Imbert pour Matteo Gaillard. Ça repart rapidement avec Vire, avec Fontaine, le capitaine virois, et Matteo Gaillard, Hugo Fontaine, qui est loin d'être évidemment le joueur qui a porté aussi cette saison viroise dans les moments les plus difficiles, et encore aujourd'hui là dans le dernier quart d'heure où les Virois ont été un peu moins bien dans la première période. Allez, encore des Virois qui ont le ballon, c'est détourné avec Jordan Perrier, centre de Jordan Perrier, encore un centre qui ne donne rien, qui est encore une fois contré par Mangan, celui qui aimante tous les ballons de Vire lorsqu'ils sont centrés, ça passe systématiquement par lui. Allez, belle Lohan Ledo là, auteur d'une nette remontée. Lohan Ledo, elle est, ah là là, ils ne se sont pas compris entre Hugo Bretagne et Enzo Kovalzik là sur ce centre de Ledo là, qui aurait pu vraiment être facilement récupéré et déclencher un tir dans la surface de réparation bretonne, avec Vire qui continue quand même de presser là. Allez, ça frappe peut-être avec les Virois à centre de Dorian Charlier dans la surface de réparation bretonne. C'est encore une fois détourné par une tête bretonne, et attention parce qu'à force de presser on pourrait se faire contrer aussi pour Vire, à force de ne pas aller au bout d'occasions qui auraient pu être plus positives pour les Virois. Et ça repart pour Pontivy. Il y a quelques espaces là. Non, il y a une position de hors-jeu là. Ah, là, là. Il n'y avait pas de position de hors-jeu. Hugo Deschâteaux là qui contre encore une fois ce ballon et qu'il récupère. Ça a été chaud là. Deux récupérations. Ben, c'est là en deux temps, trois mouvements. Hugo Deschâteaux a déjà sauvé son équipe alors qu'il n'avait rien eu à faire, on peut le dire, depuis le début de ce match. Eh bien, Louis Deschâteaux, Louis Deschâteaux a parfaitement orchestré ce ballon et réussi son face-à-face face à Virgile Gomis, qui s'était présenté dans le dos de la défense viroise plein axe et qui n'avait pas été signalé hors jeu. Ça a été très chaud. Là, c'est la première grosse action bretonne de ce match, on peut le dire. Et il a fallu tout le talent du gardien virois pour s'en sortir. Et ça repart très vite. Là, ce match commence à être complètement fou avec Kovalzik qui réussit à une frappe, mais totalement dévissée, la frappe d'Enzo Kovalzik qui finalement passe à côté avec un changement de l'AFV. Ah, Red Alamrabet qui va sortir. Red Alamrabet, on le sentait. D'abord, il a eu un carton jaune déjà. Et on le sentait physiquement un peu compliqué. Et la rentrée de Benjamin Guillaumard. Le grand retour de Benjamin Guillaumard après plusieurs semaines de blessures. Benjamin Guillaumard, une des stars entre guillemets de cette équipe viroise qui rentre maintenant à la pointe de l'attaque. Donc on va avoir un dispositif plus offensif, incontestablement, oui, plus offensif avec Guillaumard, Boudonnet, oui, ça va faire du monde devant tout ça, avec également Dorian Charlier qui a l'air de monter d'un cran aussi, un dispositif le plus offensif voulu par les Théo là sur ce coup. Et évidemment, bah, on va jouer ce qui semble logique, un peu pas le tout pour le tout, mais en tout cas on va se donner les moyens alors qu'il reste 30 minutes à jouer, 30 minutes pour espérer une montée en National 2 pour les Virois. On va essayer de se donner les moyens d'ouvrir le score, même si c'est pour se découvrir un peu avec un milieu de terrain où l'Amrabet qui avait déjà fini, entamé hein, physiquement la première période, alors qu'il avait véritablement fait 30 minutes de haut vol en première période, et bien là, l'Amrabet qui a pris un carton jaune en plus est changé par les entraîneurs virois, et ça va être un autre dispositif encore plus offensif, mais un peu moins peut-être percutant au milieu de terrain, même si Kovalic là, Kovalcic est en train de faire eh bien, la pluie et le beau temps sur ce coup, alors que là bien, il y a encore une position de hors-jeu là. Pas de chance hein, parce que Enzo Kovalcic, il est totalement performant, il absorbe toujours au moins un ou deux joueurs seulement. Le souci est que au bout, lorsqu'il lance un attaquant virois, alors qui sort là, sortie de Hugo Guimard pour Pontivy et rentrée de Ukimi pour Pontivy à la place d'Hugo Guimard. Premier changement également pour Pontivy, un changement également pour Vire juste avant avec la rentrée de l'attaquant vedette Benjamin Guillaumard à la place de Reda Lamrabet. Pontivy qui a le ballon. Allez Vire, là il va falloir maintenant pousser un peu avec une faute réclamée de Kylian Niri, mais finalement il garde le ballon. Attention à cette ouverture là, Kylian Niri. Oula, ouais, c'est juste, mais ça passe, tant mieux parce que là on a joué un peu avec le feu. Allez, ça repart de nouveau avec l'incontournable Kovalcic et encore une fois une position de hors-jeu de Guillaumard, de Benjamin Guillaumard qui vient tout juste de rentrer. Faut faire attention hein, parce que ça fait quand même beaucoup de positions de hors-jeu pour les Virois là, en difficulté sur cette position avec des Virois qui se font souvent prendre au piège du hors-jeu par les joueurs bretons. Alors sur tout le lot, il y en avait peut-être un qui était discutable, mais pour les autres, l'arbitre de touche avait justement positionné son drapeau pour signaler ses hors-jeux. Et c'est dommage parce que à chaque fois, le positionnement virois était plutôt intéressant avec le ballon. Que dit l'arbitre là? Il va siffler un carton jaune sur une faute viroise. Qui est-ce qui va se prendre ce carton pour Vire là? En tout cas, il y a un nouveau carton pour Vire. Et c'est... Et donc le joueur virois, j'étais en train de faire un peu d'espace autour de moi pour essayer de voir quel joueur avait pris le carton, parce que les supporters virois sont de plus en plus bondissants. Je crois que c'est Matteo Gaillard qui a pris ce carton pour Vire. Deuxième carton de la soirée pour Matteo Gaillard. Attention, un ballon, ouais, superbement contré. Oh là là, oh là là. Il dit rien l'arbitre? Ah bah non, mais là par contre, là, il s'est raté, monsieur Robert, là, parce que le joueur a été retenu de la main, là, donc, bon, il l'a pas vu, mais le joueur a été retenu par la main. Il aurait dû siffler un coup franc au bénéfice de Vire. Il ne l'a pas fait, dommage pour les Virois. Bon, c'était au niveau de la ligne médiane, le coup franc, hein, donc pas véritablement dangereux, mais ça me permettait à Vire de récupérer le ballon. De toute façon, les Virois ont déjà récupéré le ballon. Allez, attention encore à ce ballon en profondeur, encore un Virois qui est resté à terre et qui semble souffrir. J'espère que ce n'est pas Guillaumard qui vient tout juste de rentrer et qui se retrouverait encore en difficulté. Il s'est pris en tout cas une bonne semelle, Guillaumard. Il semble quand même bien souffrir, l'attaquant vedette de Vire sur cette action. Non, il se redresse. Il s'est pris une semelle, comme on dit, mais en plus, qui n'a pas été signalé par l'arbitre. Bon, alors, écoutez, on remet tout le monde en place et on relance le ballon pour Pontivy. Il reste 25 minutes à jouer ici au Stade Pierre-Comte. Le score est toujours en faveur de Pontivy, en quelque sorte, puisqu'il est 0-0. Et ça permettrait aux Bretons, eh bien, de remporter ce championnat de National 2 si on devait quasiment en rester à ce score donc de 0-0. Attention encore avec un ballon puissant sur le côté qui ne donne rien, un hors-jeu pour les joueurs de Pontivy et ça repart pour Vire, un match qui a eu tendance à baisser un petit peu d'intensité là depuis quelques minutes. Les joueurs ont besoin de souffler après un début de seconde période très, très rapide et fou, avec de multiples occasions, essentiellement du côté virois, mais deux occasions nettes aussi du côté de Pontivy, avec deux arrêts, un arrêt et un ballon détourné de la part de Deschâteaux, le gardien de l'association du football virois. Ça repart de l'autre côté maintenant avec Vire qui récupère déjà le ballon. Ah non, c'est arraché. Il faut y aller. Il faut aller sur tous les ballons, les Virois. Là, on s'est laissé un petit peu avaler et on va bénéficier quand même d'un coup franc avec Dorian Charlier pour ce coup franc des Virois, hein, auteur d'un beau match. Hein, il y a pas grand chose à dire. Il manque de l'efficacité devant, mais enfin bon, on a avec le retour de Benjamin Guillaumard, on espère la trouver, cette efficacité devant, pour marquer avant la fin du match. Et puis à la limite, il faut peut-être pas marquer trop tôt non plus pour pas se mettre la pression pour défendre le score. Allez, encore une belle ouverture. Encore une position de hors-jeu. Et il va y avoir un geste du désespoir. Le joueur virois balance le ballon parce qu'il est encore signalé en position de hors-jeu. Alors il tire très puissamment et très loin dans les allées du stade de Pierrecompte et il reçoit un nouveau carton jaune donc. Et qui reçoit ce carton, je pense que c'est Mathias Imbert qui vient d'être sanctionné par l'arbitre sur ce geste d'humeur et ce ballon banané devant suite à ce énième hors-jeu signalé à juste titre par monsieur Robert et son arbitre assistant monsieur Marquilly. Attention là, ça repart en profondeur pour Pontivy, un centre, heureusement il n'y avait personne à la récupération et on se retrouve maintenant pour un nouveau centre. Deschâteaux qui récupère le ballon, ça chauffe au niveau des Virois et dans la surface de réparation de Deschâteaux, c'était un peu compliqué. Voilà, donc Deschâteaux qui recontre ce ballon et ça repart du côté de Vire, mais on le perd rapidement avec Pontivy qui va pouvoir se relancer avec Léo Forêt, Kovalzik, Enzo qui récupère le ballon, qui donne à son capitaine Bretagne qui remet derrière avec le gardien Deschâteaux qui va pouvoir relancer. Évidemment, le chrono tourne, ça commence à être un peu inquiétant cette affaire et surtout Pierrecompte n'a pas pu exploser alors que tout le monde attend d'exploser avec l'ouverture du score de Vire, mais pour l'instant c'est pas le cas. Allez, attention, ça repart devant, il y a encore un bon appel de balle là, ça peut être intéressant sur ce coup. Ah là là là là là là, complètement dévissé la récupération de Jordan Perrier, c'est dommage, il avait fait un superbe appel Jordan sur ce coup, mais il n'a pas réussi à contrôler le ballon sur la semelle. Il était plein axe, hein. Il y avait vraiment un bon ballon en profondeur comme savent faire souvent les Virois avec leurs attaquants, avec un bon appel de ballon en plein axe de Jordan Perrier, mais il n'a pas pu contrôler donc ce ballon et ça a filé directement dans les bras du gardien breton avec un bon combat là sur au niveau du poteau de corner. Qui va aller au bénéfice. L'arbitre ne dit rien, il y a quasiment deux joueurs à terre là, ça devient compliqué. Et l'arbitre signale un corner ou un coup franc, enfin en tout cas un ballon en faveur des Virois, ce qui déclenche évidemment les encouragements du public du stade Pierrecompte et des Virois. Ce sera, non, c'est un coup franc à hauteur. Non, un corner, on va y arriver. Il y avait un positionnement un peu bizarre des joueurs virois. Un corner, surface de réparation. Ils sont 6 Virois dans la surface. Sortie du gardien breton, encore une fois, des deux points. Et attention à la récupération là, viroise. Faut pas se manquer. Et il s'est manqué. Oh là là, attention. Car ça repart. Là, il va y avoir un contre virois avec un ballon qui est bien a été contré dans une premier temps par Tougani qui récupère ce ballon pour les Bretons. On écarte le jeu, ça va filer en touche. Fort heureusement, Vire eh bien, a réussi à contenir les joueurs virois. Et donc les virois qui... les gars, s'il vous plaît, merci. Je suis toujours un peu débordé par les supporters. C'est plus peinard à Cancre. Voilà. L'enthousiasme des supporters, des fois j'ai mon mur aussi et je ne peux pas tirer mon coup franc ou vous dire ce qui se passe. Voilà, c'est réglé. Je viens de repousser tout le monde pour la première fois. Les jeunes Virois pris dans l'enthousiasme du match et de supporter leur équipe. Toujours 0-0 si vous venez de nous rejoindre après 20, alors qu'il reste 20 minutes de jeu et il y a un nouveau changement pour Vire. Jordan Perrier qui sort, auteur eh bien, d'une action qui aurait pu faire mouche tout à l'heure. Et Yaya Kujabi qui vient de rentrer, sorti également de Matteo Gaillard et remplacé par Oscar Verneau. Ça fait 4 changements, 1, 2, 3 changements côté virois depuis le début de cette seconde période avec la rentrée de Guillaumard, de Kujabi et de Verneau, la sortie de Jordan Perrier, de Reda Lamrabet, premier sorti, et de Matteo Gaillard. Matteo Gaillard qui avait pris un carton jaune également. Matteo Gaillard avec donc une équipe viroise où les frères Théo ont voulu mettre une équipe fraîche avec Tony Théo qui a souhaité vraisemblablement redonner un peu de fraîcheur à son équipe pour les 20 dernières minutes qu'il reste à jouer. Allez Vire, il faut encore pousser. Oui, c'est bien joué là. C'est bien joué, mais ça va pas aller trop loin tout ça. Ah, c'est quand même pas mal joué là. C'est la rentrée de Kujabi là qui a failli faire la différence et ça va donner un nouveau corner pour les Virois. Est-ce qu'on va exploser sur ce corner et enfin voir l'ouverture du score pour Vire? Suspense total. Kujabi, le corner sur cette position de débordement de Kujabi et le corner qui va être tiré par Vire, par non, c'est pas Hugo Bretagne qui tire le corner, ça m'étonnait. Je pense que c'est Kovalzik qui tire ce corner. Non, il est dans la surface de réparation. Bon, eh ben écoutez, le corner est joué. Premier poteau, tête croisée de Kujabi, mais ça ne donne strictement rien. Ça passe largement au-dessus des buts bretons. Et finalement, eh bien, on en reste toujours, hélas, c'est trois fois hélas, à 0-0 entre les deux équipes. Alors qu'on sent bien que les Bretons ne sont pas les plus incisifs à accélérer le jeu maintenant. On commence à regarder déjà un peu le chrono alors que le corner a été tiré par Valentin Aumont. Corner qui n'a rien donné. Allez, ça repart côté breton là. Attention à ne pas se faire surprendre parce que l'ouverture du score pour Pontivy serait incontestablement fatale pour les Virois. Alors que du côté de Dornano, je suppose que le match va tout juste commencer et qu'on va retrouver d'ici quelques minutes Julien Caillard pour une présentation du match. Nati, vous me dites si c'est possible de retrouver Julien tout de suite. Julien, vous m'entendez?
1: Bonsoir Régis.

0: Julien Caillard ne nous entend pas, alors on va reprendre le direct ici avec Hugo Bretagne. Hugo Bretagne avec un ballon donc qui retombe dans les pieds de Pontivy. Pontivy avec Toigani avec Uri, il est au fort maintenant. On prend la direction avec Tom Clémence et les Virois qui peuvent contrer de nouveau ce ballon avec Kovalzik qui temporise. Ah ouais, mais son ouverture ne donne rien du tout. Et finalement, le ballon retombe dans les pieds du gardien breton Kevin Le Corvezier, donc qui fait une mauvaise relance et ça va repartir pour les Virois. Attention, là c'est reparti avec le joueur qui vient tout juste de rentrer, Kujabi en surface de réparation, il est sur le côté, un centre virois, le gardien qui capte parfaitement le ballon et ça repart du côté donc de l'équipe bretonne tranquillement avec un ballon qui est redonné dans les pieds de Pontivy avec l'équipe bretonne qui retombe donc dans son relais. Oula, il a fallu surtout jouer. Ah non, il n'y a pas faute. Il a fallu accrocher ce ballon. C'était limite quand même. L'arbitre n'a rien dit. Et alors que oui, il y a obligatoirement, là j'avoue que encore une nouvelle position de hors-jeu avec Guillaumard. Nouvelle position donc de hors-jeu. Et on va essayer de nouveau de retrouver le stade de Michel Dornano avec Julien Caillard alors qu'il reste 14 minutes à jouer ici au stade Pierre-Comte et qu'on en est toujours à 0 à 0. Julien, à vous pour Dornano.
1: Entendez-le.
2: Julien, vous êtes à l'antenne. Alors, je ne sais pas si Julien ou Régis m'entendent. Parce qu'il y a un écho. Voilà, alors si vous pouvez couper le retour. Julien ? Alors, on a perdu les deux là. Régis ?
0: Bon, Nati, je vous entendais. On reste ici à Pierre-Comte pour les 13 dernières minutes. Ça va être beaucoup plus simple comme ça, le temps que Julien s'organise. On va retrouver tout de suite Mago Jega, toujours 0 à 0 ici à Pierre-Comte dans les 13 dernières minutes. Mago Jega qui va bénéficier maintenant d'une touche. Nouveau contre Virois avec Lohan Ledo. Il y a une faute là. Que dit l'arbitre? Il ne dit pas grand-chose, l'arbitre. Il ne dit pas grand-chose. On sent bien. Il reste 13 minutes à jouer, très précisément. On sent bien que les Bretons ont des difficultés à jouer ce match sur les derniers quarts d'heure. On souffle beaucoup, on reste à terre souvent et on a besoin d'un peu de fraîcheur, mais pour l'instant on tient. Alors que du côté de Vire, Mathias Imbert, qui est copé d'un carton jaune, sort également. Et quatrième changement, quatrième rentrée, Mathias Imbert qui sort et Mathias Matevé qui rentre donc pour l'équipe Virois qui aura fait ses quatre changements donc pour jouer le tout pour le tout. Alors que du côté de Pontivy, on reste à terre, on joue des minutes, il y aura des arrêts de jeu là sur ce coup parce que c'est quand même un peu compliqué donc pour les Virois qui subissent beaucoup d'arrêts de jeu de la part de Pontivy, évidemment qui joue un petit peu le chrono puisqu'on sait que ce 0 à 0, puisque nous en sommes toujours à 0 à 0 alors qu'il reste un peu plus de 11 minutes à jouer, et bien ce 0 à 0 est totalement satisfaisant pour l'équipe de Pontivy qui pourrait fêter éventuellement sa montée ici au stade Pierre Comte devant des Virois qui seraient désabusés avec tout de suite une équipe de Vire qui va récupérer donc ce ballon. Je vous rappelle les conditions. Vire est invaincu depuis le 21 février, mais du côté de Vire, en cas de match nul, Pontivy conserverait ses 3 points d'avance et aurait juste besoin, ce ne serait pas fait officiellement, mais aurait juste besoin d'un match nul lors de la dernière journée contre Vannes pour monter. Donc il serait vraiment, en plus c'est à Pontivy, il serait vraiment dans une situation très confortable en arrachant ce match nul à Vire, et il faudrait vraiment un miracle, déjà une victoire et un miracle pour une défaite de Pontivy face à Vannes pour eh bien, permettre aux Virois de monter lors de la dernière journée. Donc il faut absolument marquer et il faut absolument centrer, et c'est le cas d'un nouveau centre de Oscar Verdeau. Et ça va donner un corner pour les Virois. Alors il faut dire que du côté des corners, c'est un peu compliqué, la mission très compliquée pour les corners virois, avec eh bien, pour l'instant peu de réussite sur les corners. Donc peu de réussite sur les corners, peut-être sur celui-là. Je crois que c'est le 10e corner de la soirée pour Vire. On est combien dans la surface de réparation? 1, 2, 3, 4, 5, 5 joueurs seulement dans la surface de réparation. Ouais, bon, on se méfie au contre, on peut le comprendre aussi. Et c'est Matevé qui va tirer ce corner. Il est bien tiré, récupération, et peut-être le but, et non! Oh, le super barré du gardien breton là! Ils ont failli rompre, les Bretons, là, sur cette affaire, et attention au contre, car là, vraiment, eh bien, ils peuvent remercier Kevin Le Corvaisier sur ce corner là, qui a détourné le ballon sous une pluie de maillots bleus là, et il sauve son équipe, les Virois, qui étaient vraiment tout près d'ouvrir le score. Énorme occasion à 9 minutes de la fin, mais hélas, eh bien, et un grand bravo au gardien breton qui pour l'instant, eh bien, tient la baraque et tient son équipe avec cet arrêt qui pourrait être un arrêt déterminant dans ces dernières minutes de jeu, dans ces 9 dernières minutes de jeu. Allez, encore un nouveau centre virois, ils vont bien finir par céder un moment ou un autre. Eh ben non, ce sera une sortie de but donc pour les Virois, pour les Bretons, sortie de but donc, et finalement qu'il sortit de but pour l'équipe de Pontivy qui va pouvoir se relancer tranquillement et qui va prendre évidemment tout son temps avec ce ballon qui va être maintenant replacé devant. Et très belle relance du gardien de Pontivy, hein, Le Corvaisier là, qui a vraiment sauvé son équipe là. Ouais, c'était attention là, cette balle perdue là, ballon contré heureusement avec le numéro 23 Oscar Verdeau qui est tout juste rentré. Ça repart avec Kovalzik qui se fait contrer. L'une des rares fois d'ailleurs où Kovalzik se fasse contrer avec eh bien, du côté de Dorian Charlier. On va essayer de relancer encore une fois Bretagne en avant-centre, récupération de Bretagne. L'arbitre ne dit rien alors que tout le public réclamait peut-être d'une façon un peu trop forte et pas justifiée quand même une faute dans la surface de réparation. L'arbitre n'a rien dit. Hugo Bretagne qui avait joué le coup et qui finalement eh bien, se retrouve avec un arbitre qui n'a pas eh bien, qui ne s'est pas pris au jeu du joueur virois, de l'attaquant virois. Alors c'était pas Hugo Bretagne, hein, c'était Benjamin Guillaumard, hein, sur ce coup. Allez, ça repart devant, encore une fois un long ballon, Benjamin Guillaumard, ça retombe sur Verdeau, hein, il était trop juste, pas assez grand pour récupérer, mais il va le récupérer quand même ce ballon. Verdeau avec Kovicic, là c'est passé là peut-être pour Vire, et ça sera un corner. Ce sera un corner sur ce ballon arraché dans les pieds de Valentin Aumont. Il pousse les Virois donc avec ce ballon arraché donc pour Vire, et ce corner donc qui va être joué maintenant avec Vire et avec avec Mathias Matevet. À nouveau corner. Allez, ça pousse, les amis. Il reste 6 minutes à jouer ici au stade Pierre Comte. Mathias Matevet sur la relance. Un ballon, une tête. Que dit l'arbitre là? Il dit rien du tout. Il va siffler un carton pour un joueur de. Ouais, c'est Calvin Mangan qui va jouer. Maintenant, Calvin Mangan. Qui rate donc ce ballon et qui va écoper. Oui, il a fait une petite poussette hein, dans la surface de réparation, Calvin Mangan, et donc ça va donner un nouveau ballon pour Vire et à nouveau on va rejouer le corner, tout simplement. On va rejouer le corner avec Mathias Matevet. On rejoue le corner. Allez, cette fois-ci il est bien parti, tête virois, ça va redonner maintenant une sortie de but, sortie de but donc pour Mathias, pour le gardien de Pontivy, Kevin Le Corvezier, et qui va pouvoir dégager son équipe. Il reste 5 minutes pour espérer, 5 minutes donc pour espérer avec l'équipe viroise, et à nouveau changement du côté de Pontivy avec Ethan Loézic qui va récupérer le ballon. Je vous rappelle, hein, on se retrouvera à Dornano tout de suite à la fin donc de ce match, et on enchaînera avec Dornano à la fin donc de ce match de Vire, avec un score qui est toujours de 0-0 d'ailleurs au stade Michel Dornano, pour l'ouverture du score, pour l'ouverture du match entre l'équipe de Caen et l'équipe de Concarneau, 0-0 après 12 minutes de jeu entre les deux équipes. Ça repart ici du côté de Vire, avec toujours vos réactions sur la page Facebook de Radio VFM, avec le capitaine Hugo Bretagne. Allez, faut pousser, faut tout donner maintenant, alors qu'à Dornano, je vous le rappelle, on est toujours à 0-0 après 12 minutes de jeu entre les deux équipes. Allez, ça pousse encore une fois avec un nouveau centre, parfaitement capté. Ah non, pas parfaitement capté, un point pour détourner ce ballon. Ça retombe dans les pieds virois avec Dorian Charlier. La frappe de Dorian Charlier, elle est beaucoup trop élevée, beaucoup trop imprécise. Et il va rester 4 minutes pour faire la différence, 4 minutes pour faire exploser enfin le public du stade Pierre Comte ici, en ouvrant le score et en espérant l'équipe de Pontivy s'écroule dans ces 3 dernières minutes pour des Virois offensifs qui ont plutôt dominé les débats, mais sans trouver l'ouverture. On n'a vraiment pas été loin de multiples reprises, mais sans le talent de Le Corvezier, le gardien de Pontivy, le talent également de Deschâteaux sur 2 actions coup sur coup, mais il n'y en a eu que 2 alors que Vire en a eu beaucoup plus, on aurait été peut-être nous aussi mis en difficulté. En tout cas, les Virois s'arrachent. Il y a vraiment 4 Virois là qui se retrouvent du côté de Vire, du stade Pierre Comte, avec des positions très très offensives, et il va y avoir un nouveau carton. Voilà, ça, et on en est à 5 ou 6 cartons ce soir pour un maintien du ballon hors du terrain, et un gain de temps de la part de Pontivy. Bon, on peut comprendre un petit peu de leur part, puisque je vous rappelle que ce 0-0 leur permettrait d'être toujours devant Vire et d'être les mieux placés la semaine prochaine pour le final, puisqu'un nul leur suffirait face à Vannes pour remporter ce championnat de National 2, et les Virois auraient besoin d'une victoire, et encore, et il ne faudrait pas que Pontivy l'emporte. Allez, encore un centre virois récupéré par Pontivy. Les centres n'ont jamais trouvé véritablement, sauf une fois, mais il a fallu le détournement du gardien de Pontivy pour faire la différence. Les centres n'ont jamais trouvé preneur. Les centres virois, ça a été un peu la difficulté. Allez, peut-être celui-ci, encore une fois, on ressort comme on peut, mais on ressort en tout cas, et on fait l'essentiel avec Vire qui repart devant. Allez, on écarte le jeu maintenant, peut-être ouverture du score pour les Virois, et c'est à nouveau corner. Allez, on va pousser, allez, on va se mettre debout, ça va être plus simple. On va finir debout et on va pousser pour Vire. avec la mascotte viroise qui pousse pour ce dernier corner. Il reste une 40 à jouer. Ils sont 6 virois maintenant dans la surface de réparation. Frappe au premier poteau. Ouais, non, mais là, ça a été détourné de la tête dès le premier poteau. Le ballon n'a vraiment pas été bien joué. Ce corner a été très mal joué du côté de Vire. Et finalement, Pontivy va pouvoir se relancer. Et on va rentrer donc dans les arrêts de jeu. Alors que du côté de Cancon-Carnot, on retrouvera Julien Caillard tout à l'heure. On en est toujours à 0 à 0. Ici donc à Vire avec toujours ce 0 à 0 aussi. Pas de but. Hein. Belle soirée football, mais sans but, ça manque quand même de quelque chose. Hein, il faut bien le dire. Alors qu'on va rentrer dans les arrêts de jeu maintenant. Que le public essaye de pousser les Virois, mais j'ai connu quand même un public virois plus punchy que ce que nous avons ce soir, très attentiste le public virois. Allez, peut-être sur ce coup là avec Kovalzik pour Vire, il perd le ballon, c'est un ballon qui va sortir en touche à hauteur du poteau de corner pour l'équipe de Pontivy, alors qu'on va rentrer dans le temps additionnel et que pour l'instant les Bretons se retrouvent dans une situation assez confortable. Il leur faudra conclure ou faire match nul la semaine prochaine pour remporter ce championnat et monter en National 2. Et les Virois pourraient perdre toutes leurs illusions. Finalement, ça donnerait le même score qu'au match aller, hein, 0-0 à Pontivy, 0-0 ici à Pierrecontre, ce qui montrerait bien toute la difficulté et toute la difficulté de séparer ces deux équipes. Finalement, ça se serait joué à très peu, puisque les deux équipes n'auraient pas réussi à mettre un but à l'autre en deux matchs. Ah, 5 minutes de temps additionnel. Ben c'est suffisant. Allez, on va marquer dans le temps additionnel, Vire. Allez, on va essayer de marquer dans le temps additionnel pour les Virois ici à Pierrecontre, ce qui déclencherait l'enthousiasme des tribunes de Vire avec ce temps additionnel de 5 minutes. Donc, on va essayer de peut-être l'arracher, cette victoire, dans le temps additionnel avec Kujabi, un centre de Kujabi, encore un centre qui n'arrive pas. C'est incroyable, hein, tous ces centres raté des Virois ce soir à Pierrecontre. La défense de Pontivy pour l'instant n'a absolument pas craqué, mais peut-être sur cette fin avec un nouveau centre, un ballon détourné et encore un nouveau corner. Bah, faut tout donner là. Encore un nouveau corner, des corners qui n'ont rien donné pour l'association du football virois depuis le départ de ce match. On s'est montré toujours peu convaincant sur les corners. Et bien peut-être sur celui-ci, 6 virois, 7 virois dans la surface de réparation. Et le but peut-être encore une fois détourné par le gardien, incroyable gardien de Pontivy là, qui réalise le match parfait avec sur cette tête croisée. Et bien ce ballon là détourné par le corvésier. Je ne sais pas qui avait fait cette lettre côté virois, peut-être que c'est Dorian Charlier. En tout cas, cette tête croisée là qui a été cadrée, détournée des deux points par le gardien de Pontivy, qui maintient à l'essentiel ce 0 à 0 pour les Bretons en cette fin de match, avec le capitaine Bretagne qui redonne au gardien des Châteaux, plein axe. Attention là, pas perdre ce ballon là. On est sous la pression de Pontivy qui lâche rien. Hein. Ils ne sont pas du genre à se mettre donc dans leur 25 mètres. Ils remontent encore une fois tout le terrain pour empêcher les Virois de dégager une nouvelle attaque. C'est bien contrôlé, ouais, superbement contrôlé par Oscar Verneau qui redonne son ballon. Oui, mais non, c'est pas le moment de jouer à la baballe non plus. Cette touche au bénéfice de Vire, on sent bien sûr beaucoup de nervosité avec ce score peu positif pour les Virois pour l'instant de 0 à 0, alors qu'on a un joueur de Pontivy qui gagne un peu de temps. Enfin, il est blessé, on va dire qu'il est blessé. Mais en tout cas, ça, évidemment, ça les fait gagner du temps. Le temps pour nous de vous dire qu'à Dornano, vous n'avez rien raté. On est toujours à 0 à 0 entre Caen et Concarneau dans ce début de match. On partira tout de suite à la fin de ce match au stade Malherbe de Caen pour vous faire suivre ce dernier choc de national entre Caen et Concarneau. Dernier match à domicile des Canets avec Julien Caillard. On rendra très vite l'antenne ici, surtout si le résultat est en plus pas positif pour les Virois. Autrement, on y reviendra un peu plus tard dans la soirée avec, avec des interviews. Allez, tout de suite, on y va avec du côté des Virois. Une nouvelle attaque, dernière attaque peut-être de la soirée. Alors que là, il y a une grosse faute d'un joueur de Pontivier. Ça va donner un coup franc très, très intéressant pour Vire. C'est le coup franc de la dernière chance. Le coup franc de l'espoir, les amis. On est quasiment côté gauche à hauteur de la surface de réparation, légèrement excentré à 10 mètres du poteau de corner, mais à 5 mètres, même pas, de la surface de réparation. Et tous les Virois sont dans la surface de réparation. Le coup franc de la dernière chance, vraisemblablement, pour tenter de créer l'exploit et de remporter ce match. Pour les Virois, tous les supporters se sont réveillés là, Pierre Comte, et poussent pour les Virois. Attention donc, tous les Virois, il n'y a que deux Virois qui sont en dehors de la surface de réparation. Un ballon qui plonge, une tête, une récupération tranquille du gardien. Ouais, là, c'est terrible parce que franchement, sur les corners, on s'est montré totalement inoffensif. Et sur les coups francs aussi, c'est bien dommage parce que là, il y avait encore, il y avait vraiment moyen. Attention à belle sortie là de Deschâteau qui revient. Il reste combien à jouer? Il reste encore 8, 9, 10, 11, 12. Il reste encore une minute à jouer dans le temps additionnel. Et encore une fois, c'est les Virois qui ont le ballon avec Oscar Vernon. Oscar Vernon, il a vu le numéro 9, il a vu Guillaumard qui va peut-être pouvoir shooter. Benjamin Guillaumard qui va pouvoir tirer. Le ballon a été contré. Ça revient dans les pieds des Virois. C'est fort à l'amo, mais ça tient du côté de Pontivy. La tête, et ça passe juste au-dessus, juste à côté. Une énorme tête qui passe juste à côté. Décidément, rien n'y fera pour les Virois. Une tête non cadrée de Kovalzik qui eh bien, rate cette dernière tête, la tête de l'espoir. Le gardien de Pontivy était battu là sur ce coup. Il va pouvoir, eh bien, il va pouvoir relancer le ballon et sans doute l'arbitre va siffler la fin du match sur ce score de 0 à 0. Mais attention à cette énième attaque de Pontivy qui pourrait faire mal à la fin. Allez, c'est l'arbitre qui va siffler et c'est fini. Et c'est fini. Grosse déception ici à Pierre Comte. Énorme déception à Pierre Comte avec ce match nul donc de l'association du football virois. 0 à 0 contre Pontivy. Des Virois qui sont à terre, écrasés de déception, qui sont allongés sur la pelouse et qui perdent donc ce match donc sur ce score de 0 à 0 ici au stade Pierre Comte. Alors évidemment, il y a toujours une possibilité arithmétique que Pontivy perde contre Vannes la semaine prochaine et que Vire gagne contre Erguet. Mais il faut perdre car un match nul suffirait à cette équipe de Pontivy qui reste donc devant avec 3 points devant les Virois. Une victoire supplémentaire. C'est donc pour Vire la grosse déception. La Vire qui va sans doute dire au revoir, pas officiellement, mais pas arithmétiquement. Mais il faudra un miracle la semaine prochaine pour aller eh bien arracher cette montée en National 2, car un simple match nul de l'équipe de Pontivy à domicile face à Vannes eh bien, leur permettra de monter en N2 la saison prochaine. Et encore faut-il aller gagner aussi à Erguet. Grosse déception, hein, grosse déception ici à Pierre Comte pour cette équipe viroise qui n'a pas pu faire vibrer le stade, un public qui est resté très calme, trop calme, je trouve aussi un peu. J'aurais espéré qu'avec un peu plus de monde, 1500 personnes quand même, l'ambiance soit plus forte. Heureusement qu'il y avait une dizaine de jeunes supporters à côté de moi pour pousser les Virois. J'ai trouvé vraiment que le public de Vire était très spectateur et pas très supporter. Voilà, je le dis clairement, ça fera pas plaisir à tout le monde. Mais en tout cas, on a entendu un public de Pontivy qui a été très très motivé du début jusqu'à la fin. Le COP d'ailleurs qui chante encore et qui va voir son équipe à juste titre. Et j'ai trouvé vraiment le public virois comme un peu devant sa télé, à part une vingtaine de supporters qui ont tenté de mettre l'ambiance, mais pouvait mieux faire. Bah, pouvait mieux faire sur la pelouse, pouvait mieux faire aussi dans les tribunes, avec un nombre très impressionnant de virois qui avaient fait le déplacement pour ce match. C'est raté, c'est raté, alors que le gardien virois des Châteaux, ben heureux d'avoir fait quand même un clean sheet ce soir. Il a eu deux interceptions à faire, uniquement deux interceptions à faire, efficaces. C'est dire comment les Virois ont quand même dominé ce match, mais devant il y avait un grand gardien. Bravo à Le Corvézier, le gardien de cette équipe de Pontivy. Bravo également à Calvin Mangan, et Mayo Géga, deux défenseurs impeccables de Pontivy. Pontivy a mérité son match nul. Ça s'est joué vraiment à rien, hein, surtout dans le dernier quart d'heure, où Vire a quand même eu par deux fois l'énorme occasion de marquer, et il a fallu un grand gardien pour que les Virois ne soient pas en position donc de l'emporter ce soir à Pierrecompte. On est donc de l'emporter ce soir à Pierrecompte.

0: public qui était venu à plus de près de 1500 personnes, c'est énorme à Pierrefonte. Bon, un public plus spectateur que supporter, mais bon, ils sont là pour applaudir quand même les joueurs et c'est très bien. Il y a évidemment de la déception ce soir. On aura peut-être quelques interviews à vous envoyer, Nati, que je vais réaliser tout à l'heure hors antenne et je vous les enverrai au montage. Mais maintenant, on va laisser la priorité à Dornano. Après 23 minutes de jeu, on va rejoindre Nati Julien Caillard pour le deuxième choc breton, on va dire ça comme ça, entre Caen et Concarneau. Heureux d'avoir terminé la saison et de vous avoir retrouvé en plus aux commentaires du foot. Ça fait du bien. Et heureux d'avoir terminé la saison ici au Stade Pierrefonte avec ce match entre Vire et Pontivy. On aurait espéré un meilleur final, évidemment. 0-0, les réactions peut-être tout à l'heure dans la soirée, si j'arrive à tout vous envoyer, mais je vais tout faire pour. Et puis, on va laisser Julien Caillard prendre le relais. Ça va me permettre de prendre un peu d'eau fraîche. Ça va faire du bien. Merci Nati. À tout à l'heure pour les réactions. Et direction Dornano avec Julien Caillard.
1: Merci Régis. Julien, c'est à vous.
2: Est-ce que vous m'entendez bien, Nati?
1: Oui, très bien, Julien.
2: Ah, on est déçu pour les Viro, Nati. On va pas se le cacher parce qu'on espérait ce soir célébrer un début de montée en National 2, en tout cas célébrer la prise de pouvoir dans ce groupe C de National 3 des Virois. Ce n'est pas le cas. Pontivy toujours devant et ce sera évidemment très compliqué lors de la dernière journée. Alors que les Calais vont peut-être ouvrir le score ici à Dornano. C'est Loren Dorajo. Avant lui, Van Botella qui ont manqué la mire. Van Botella contre Lorenzo Rajo qui du gauche frappe à côté la demi-heure de jeu topé ici à Dornano. 0-0 entre Caen et Concarneau. Nati, vous n'avez rien raté si ce n'est la jolie déambulation des supporters canais avant le coup d'envoi de cette rencontre puisque l'on célèbre le 30e anniversaire du MNK. Le MNK qui a la 30e minute de jeu. Ici à la 31e même, allume les fumigènes, allume tout le COP en rouge et bleu pour célébrer cet anniversaire. On a vécu cette déambulation, c'était cet après-midi sur l'esplanade de Dornano. Les supporters du MNK qui sont arrivés sur l'esplanade de Dornano, qui dès hier soir avaient du côté de la place Tantover à Caen tiré un feu d'artifice sur le coup de 22h30, grand week-end de célébration de ce 30e anniversaire du MNK ici à Caen et le Stade Malherbe qui conclut en même dans sa saison ici à Dornano avec la réception donc de Concarneau 0-0 après 31 minutes de jeu. Je vous le disais, je vous ai mis le joli tifo sur la page Facebook de Radio VFM, le joli tifo des supporters canais à l'entrée des 22 acteurs sur la pelouse. Il y a de cela une grosse demi-heure, superbe tifo bien sûr du Malherbe Normandie Cup. On a sorti les fumigènes, la côté canais, on va prendre une petite amende côté Stade Malherbe, ce n'est pas bien grave, mais le seul problème, c'est qu'on n'y voit plus grand-chose, des feux d'artifice en même temps du côté de Dornano. Et ces fumigènes rouges, bleus, qui ont envahi désormais tout Dornano. Et monsieur l'arbitre, j'imagine qu'au niveau du sol, on y voit un petit peu mieux. Mais nous, depuis le troisième étage, depuis la tribune de presse, on n'y voit véritablement plus grand-chose sur cette pelouse de Dornano. Rapidement, la composition des deux formations avec Yanis Clémentia, le gardien canet en l'absence d'Anthony Mandrea, Didi Gocho et Yannem Dila en charnière centrale, Ronny Labonne à droite, Diabé Bolumbu à gauche, Bagbema et Lorenzo Rajo dans l'axe en milieu de terrain devant eux, Bobo Afid dans l'axe, Botella plutôt sur le côté gauche, Léo Milinaire, Le Bayosin plutôt sur le côté droit et puis Alexandre Parsemin en pointe ce soir côté Canet du côté de cette formation de Concarneau, 10e avant le début de cette 33e journée, hein, ni Caen ni Concarneau ne craignent grand chose désormais ou n'espèrent grand chose désormais dans ce championnat du côté donc de Concarneau. Vincent Viau dans les buts, une défense à 5 avec Albi Touré, Jeannet, Seba avec Inquiel plutôt sur le côté gauche, avec Goujon plutôt sur le côté droit, deux milieux de terrain à la récupération, Gbel et Sinquin avec également Da Silva, Parsemin qui va ouvrir le score, mais monsieur l'arbitre assistant qui avait levé son drapeau, Flavio Da Silva donc en milieu de terrain plutôt offensif aux côtés de Sohan Baldoni, l'attaquant associé à Jordan Tell sous trois. Voilà pour cette formation de Concarneau, l'entraîneur de cette formation.

0: de Concarneau, c'est monsieur Rossi, bien sûr, et puis Benjamin Le Paysan, l'arbitre de cette rencontre. Le brouillard qui est épais quand même ici à Dornano pour suivre la fin de cette première période après donc ce match nul, si vous nous rejoignez sur Radio VFM, entre Vire et Pontivy, 0-0 du côté de Stade Pierrecomte. Le dernier quart d'heure de cette première mi-temps ici à Dornano, 0-0 entre Caen et Concarneau. Les Canets qui s'étaient créé la première véritable occasion de cette partie à la 12e minute de jeu, une bonne frappe Stéphane Botella, le ballon qui était passé juste à côté, mais ce sont bel et bien les joueurs de Concarneau qui s'étaient offert la plus belle occasion de cette première période. 3 minutes plus tard, Gubel qui a d'abord seul face à Yanis Clémentia buté sur le gardien Canet avant de pouvoir reprendre ce ballon et de l'expédier dans les tribunes. Baldoni dans la minute suivante qui lui aussi a hérité d'une belle situation dans la surface de réparation canaise. Et une nouvelle fois, les joueurs de Concarneau ont manqué de tranchant. Attention à ce long ballon là en direction de Yanis Clémentia, le gardien Canet qui va dégager sans prendre le moindre risque. On est hors des limites du terrain. La rentrée de touche, évidemment, pour les joueurs de Concarneau. La belle ambiance ici, je vous le disais, pour la dernière de la saison à Dornano avec, mais sans doute, allez, 14 à 15 000 supporters. En tout cas, c'était ce qu'annonçait avant le coup d'envoi de cette rencontre le speaker ici à Dornano. Je suis pas sûr qu'on y était complètement au coup d'envoi, mais une chose est sûre, on est vraiment vraiment tout près des 14 à 15 000 pour la dernière de la saison à Dornano. C'est vrai que la série canaise est intéressante depuis quelques semaines. C'est vrai aussi qu'il y avait les 30 ans du MNK et puis l'idée peut-être de venir, même si la saison a été compliquée, voir une dernière fois le stade Malherbe avant de le revoir seulement la saison prochaine. Et malheureusement, ce sera une nouvelle fois en national, ce sera même en Ligue 3. Les Canets qui vont rester au troisième niveau du football français, une deuxième saison consécutive. La balle dans les pieds des joueurs de Concarneau avec Seba qui cherchait à jouer devant lui, mais il est tombé sur Momo Afi, la petite faute de Momo. Seba qui a très du mal à se relever. Jessim Seba. Et l'arbitre, ouais, qui explique à Momo Afid qu'effectivement, c'était pas méchant, qu'il ne va pas lui distribuer de carton jaune, mais qu'il va quand même appeler les soigneurs parce qu'il est resté au sol. La Jessie ne sait pas. Vous nous rejoignez évidemment sur les réseaux sociaux de Radio VFM, notamment sur notre page Facebook. Je vous le disais, je vous ai mis un petit message. Pardonnez-moi. Et puis, le magnifique tifo du MNK au coup d'envoi de cette rencontre. Vous êtes déjà nombreux sur la page Facebook de Radio VFM après le match de Vire contre Pontivy, nombreux sur notre page Facebook pour commenter cette publication dédiée cette fois au stade Malherbe. Isabelle est là, elle nous dit bonsoir à tous sous le ciel nuageux de Narbonne plage. Le ciel est lui aussi nuageux, chère Isabelle, du côté de Caen. Il a fait beau toute la journée ici à Caen et puis ça s'est couvert sur le coup de 18h, 18h30. On va voir si les orages vont éclater. Évidemment, c'était un petit peu l'inquiétude, l'incertitude. En tout cas, au coup d'envoi de cette rencontre, on espère que ça va tenir jusqu'au bout. Isabelle qui nous dit qu'elle souhaite la victoire du Stade Malherbe et qui nous remercie pour toutes ces soirées, cette saison encore avec la région Normandie. Merci à vous, Isabelle, pour votre fidélité. Il y a également Cédric qui est là, Joël, Benoît, Lina. Il y a également Isabelle, Tony, Lucie, Romain. Beaucoup, beaucoup de monde sur la page Facebook de Radio VFM pour la dernière de la saison. Alors que Jessim Seba se relève difficilement et les Canets en ont profité pour s'offrir une petite pause fraîcheur. Alors c'est vrai qu'il fait un petit peu plus frais désormais à 20h passées de 6 minutes ici à Caen, mais il a fait beau toute la journée. Il a fait chaud, hein, plus de 20 degrés tout au long de cet après-midi. Et les joueurs sur la pelouse, effectivement, qui sont dans des conditions assez agréables pour jouer au foot, mais qui, après 37 minutes de jeu, avaient besoin d'aller boire un coup. Même chose du côté des joueurs de Concarneau, avec notamment la charnière centrale, Albi Touré, Guillaume Janet venu près du banc. Il y a également Loïc Goujon, le latéral droit. Et il y a une rentrée en jeu, hein, tout simplement, du côté de Concarneau, parce que Jessim Seba ne va pas pouvoir tenir sa place. Et du coup, on va effectuer un changement du côté de Concarneau. avec donc une entrée en jeu. Alors, pour être honnête, c'est un petit peu compliqué ce soir parce que il n'y a pas de feuille de match ici à Dornano. Donc, je vais vous dire dans quelques instants qui est entré, mais pour le moment, c'est un petit peu compliqué. C'est le numéro 25 de cette formation de Concarneau, donc, qui est entré sur la pelouse. Et on espère que ça va aller pour Jessine Seba à l'entame de ces 5 dernières minutes dans le temps réglementaire, en termes de ces 5 dernières minutes dans le temps réglementaire, dans une petite minute, alors que vous entendez derrière moi le Malherbe Normandie Cop qui pousse, corner pour les Canets, Momo Hafid pour le frapper tout là-bas avec son pied gauche, ce sera rentrant puisqu'on est côté droit, et ça donne de la voix du côté du MNK avec Olaf Christophe Postel, le président du MNK, qui est debout, torse nu comme beaucoup de membres du MNK ce soir. Ce corner frappé au premier poteau par Momo Hafid, dégagé par la défense de Concarneau. Il y a un homme au sol, en l'occurrence Loïc Goujon, il y a Rony Labonne pour récupérer la balle côté Calais. On est dans le camp de Concarneau avec le travail là côté malherbiste de Diabé Bolombo, obligé de revenir derrière avec Yalem Zila. Billy Gocho en charnière centrale, on fait tourner Yalem Zila, le capitaine dont il était beaucoup question en conférence de presse c'était jeudi avec l'entraîneur Canet. Des interrogations autour de l'avenir évidemment de Yalem Zila. Gaël Clichy qui disait que c'était un peu à lui de choisir ce qu'il voulait faire, Yalem Zila. Évidemment, qui approche gentiment de la quarantaine, Yalem Zila. A-t-il encore l'envie de poursuivre? A-t-il encore aussi un peu d'essence dans le moteur? C'est évidemment toute la question pour le capitaine Canet. Allez, la rentrée de touche pour les joueurs de Concarneau, et notamment pour Jimmy Albitour, et je vais y arriver. Le long ballon de Jimmy Albitour est en direction de Jordan Tell, l'attaquant de cette formation de Concarneau. Albitour est de nouveau qui balance loin devant, ça va tomber sur la tête de Didi Gocho, celle de Momo Hafid, ça va quand même être récupéré par les joueurs de Concarneau avec Sacha qui est là-bas sur le côté gauche, lui qui a hérité d'un carton jaune tout à l'heure, qui va pouvoir trouver Baldoni. L'attaquant associé ce soir à Jordan Tell. Baldoni à l'angle de la surface de réparation qui cherche à retrouver Sacha Henkel. C'est pas très bien joué. Il y aura peut-être une situation quand même intéressante, ouais, pour les joueurs de Concarneau, parce que c'est Didi qui a touché cette balle en dernier. Et ce sera donc un corner pour les joueurs de Concarneau qui va aller frapper tout là-bas. Baldoni, me semble-t-il. À moins que ce ne soit Loïc Goujon avec son pied droit. Ouais, c'est Loïc Goujon. Et attention à ce corner en faveur des joueurs de Concarneau, parce qu'en plus ils sont 5 dans cette surface de réparation, un 6e homme à l'entrée de cette surface de réparation. Le ballon dégagé au premier poteau par le capitaine Canet, Yalem Zila directement en sortie de but, plus exactement en dehors des limites du terrain, en touche. Allez, la touche effectuée par Sacha Henkel à hauteur de la ligne médiane. Sacha Henkel derrière lui, jusqu'au gardien Vincent Viaud, les joueurs de Concarneau qui vont tenter de se réorganiser. Mais Canet, que l'on attendait peut-être un petit peu plus flamboyant pour les 30 ans de ce MNK, il n'y a plus de pression, plus grand-chose à jouer désormais. Et c'est Canet gêné aux entournures par cette formation de Concarneau pour le moment, qui fait jeu égal avec les rouges et bleus. Peut-être là, il va de côté là. Ah, il s'est un peu emmêlé les crayons. Qui va être dépossédé du ballon par la défense de Concarneau et notamment par Guillaume Janet. Le long ballon de Guillaume Janet et la petite faute de Yalem Zila, estime monsieur l'arbitre Benjamin Le Paysan. Stéphane Rossi debout, l'entraîneur de cette formation de Concarneau, debout devant son banc, exactement la même attitude du côté de Gaël Clichy, côté Canet. Les deux entraîneurs qui sentent que leur équipe a sans doute les moyens de passer devant d'un côté comme de l'autre ce soir, et qui donnent de la voix pour tenter d'orienter leur formation au mieux. Pour le moment, ça ne fait pas, mais c'est vrai que cette formation de Concarneau, elle fait largement jeu égal avec celle du Stade Malherbe depuis le début de cette partie. Les joueurs de Concarneau poussés ce soir, allez, par 7 supporters, c'est facile à compter, 7 supporters dans le parcage dédié aux visiteurs. Ah, ils ont de la place hein, dans leur parcage, les supporters de Concarneau. On salue quand même leur déplacement ce soir. 44e minute de jeu ici à Dornano. Et les Canets à l'attaque avec Rony Labonne là-bas sur le côté droit. Rony Labonne qui est dépossédé du ballon. Ce ballon est en dehors des limites du terrain. Ce sera une rentrée de touche que va effectuer le latéral malherbiste lui-même avec Léo Milliner. C'est mal remis de la part de Léo Milliner. C'est récupéré par les joueurs de Concarneau et notamment par Garland Peck qui a véritablement une grosse occasion. Un quart d'heure de jeu qu'il n'a pas pu convertir. Par deux fois, il aurait pu tromper le portier Yannis Clémentia. La première fois, le gardien malherbiste s'est parfaitement interposé. La deuxième fois, le ballon s'est envolé au-dessus de sa transversale. Les joueurs de Concarneau à l'attaque, mais dépossédés du ballon. La récupération de Rony Labonne, ouais, qui cherchait à lancer Alexandre Parsemin. Malheureusement, on est tombé sur la défense bretonne. Et on va pouvoir repartir. Côté Concarneau avec un long, très long ballon en direction de Jordan Tell. C'est beaucoup trop long et c'est sans danger pour Yann Mbila qui va pouvoir récupérer le cuir, qui demande à ses partenaires de se replacer et qui va trouver devant lui Bagbema pour franchir peut-être la ligne médiane. Bon, peut-être un petit quelque chose ouais, sur Bagbema. On n'est pas content du côté de l'analyste vidéo du Stade Malherbe. Et qu'est-ce qu'il nous dit, monsieur l'arbitre ? Il estime que c'est Bagbema qui a commis une faute. Ok, il choisit de rendre la balle à Concarneau. Après ce ballon adressé par Diabé Bouloumbou à Bagbema, on avait le sentiment que l'arbitre avait sifflé pour une faute sur Bagbema. En réalité, il a rendu cette balle à Concarneau. J'ai du mal à comprendre ce qu'a décidé monsieur le paysan sur ce coup-là. Je pense que les cris de l'analyste vidéo du Stade Malherbe étaient pour Bagbema. Sans doute n'était-il pas très content de ce qu'avait réalisé le milieu de terrain canet. On va donc dire que monsieur le paysan avait parfaitement raison de rendre cette balle à Concarneau. 3 minutes de temps additionnel ici à Dornano. Et ce bon ballon adressé par Rony Labonne dans le trou à Momo Afid, un tout petit peu trop long quand même. Ce ballon court à Momo Afid, ce ballon dégagé dans les tribunes par la défense de Concarneau. Et on va pouvoir effectuer cette entrée de touche côté Rony Labonne avec Didi Gocho, avec également Lorenzo Rajo, Yann Mbila. Didi Gocho est installé dans le camp de Concarneau côté Canet avec Momo Afid qui a passé entre deux joueurs, n'y est pas parvenu. Et attention à cette contre-attaque avec l'appel de Jordan Tell. Il y a Yann Mbila pour couvrir. Yann qui a parfaitement lu les choses et qui a mis son corps en opposition devant celui de Jordan Tell pour permettre de trouver derrière Yannis Clémentia et de voir son gardien relancer la machine malherbiste avec Rony Labonne, avec Bagbema et avec Didi Gocho. Yann Mbila, Didi Gocho. Allez, 1 minute 30 à jouer encore dans cette première période. Et les Canets à l'attaque avec Didi Gocho. Dans le camp de Concarneau, ce long ballon de Didi en direction. Est-ce qu'il l'a retouché, notre ami Diabé Bolombo? Ouais, il l'a retouché. Et le ballon rendu au joueur de Concarneau, récupéré quand même par Ivan Botella, le centre d'Ivan Botella. Et ce ballon directement dans les bras de Vincent Viau. C'était fort, c'était intérieur du pied. Malheureusement, personne n'est venu couper la trajectoire de ce ballon. Et Vincent Viau qui a pu sans problème récupérer le cuir avant de le dégager en direction de Jordan Tell. On a trouvé la défense canaise, pas pour longtemps, puisque ce ballon est récupéré par Garland Bell. Bell derrière lui avec sa défense que l'on met un tout petit peu en difficulté. Sacha Inquiel obligé de revenir en arrière. Ah, Sacha Inquiel qui décide de balancer droit devant finalement. Et c'est son danger pour Gocho qui à son tour balance Alexandre Parsemin qui a pu mettre le pied. Malheureusement, il est repris par la défense. C'est derrière ce ballon qui va filer jusqu'à Vincent Viau. Ouais, avec Albi Touré. Allez, Alex Parsemin qui va se relever. Il avait glissé dans la surface de réparation de Concarneau. Et l'arbitre de cette rencontre, monsieur le paysan, qui va siffler la pause ici à Dornano sur ce score de 0-0. C'est le score de la soirée. Pour le moment, 0-0. Si vous étiez avec nous en début de soirée ou en fin d'après-midi du côté du stade Pierre Comte entre Vire et Pontivy, Vire a largement obéré ses chances de monter en National 2. Désormais, il fallait battre le leader pour passer devant et pour avoir les cartes en main lors de la dernière journée de National 3. Malheureusement, les Virois ont concédé le nul à domicile contre Pontivy. Reste à 3 points de Pontivy. Reste deuxième également du groupe C de ce championnat de National 3. 0-0 donc en fin d'après-midi, en début de soirée du côté du stade Pierre Comte entre Vire et Pontivy. 0-0 également après 45 minutes ici à Dornano. Entre le Stade Malherbe et Concarneau, on a vu des occasions, notamment au quart d'heure de jeu, Ivan Boté là pour les Canets, Garland Bell et Sacha Baldoni, Sohan Baldoni, pardonnez-moi, pour les joueurs de Concarneau. Finalement, les deux formations qui n'ont pas trouvé le chemin défilé. Et donc 0-0 entre ces deux équipes. À la pause, on va marquer une petite pause. Justement, nous aussi, on va revenir dans quelques minutes ici à Dornano pour suivre la deuxième période de ce match entre Caen et Concarneau. Vous continuez évidemment de commenter cette partie, de nous poser toutes vos questions aussi sur la page Facebook de Radio VFM. On se retrouve dans une poignée de minutes pour vivre ensemble le deuxième acte de cette rencontre à la pause, 0-0 entre le Stade Malherbe et l'US Concarneau.
1: Merci Julien, et on va prendre l'occasion de la pause à 20h19 minutes pour repartir au stade Dornano avec le rendez-vous des interviews. On retrouve tout de suite Régis Picot en direct du stade Dornano pour les réactions après le match donc de la Virois Pontivy. Régis,
2: allez Nati, on se retrouve donc à la mi-temps du foot entre Caen et Concarneau. Retour ici au stade Pierre Comte avec celui qui faisait son grand retour dans cette équipe, Benjamin Guillaumard, un grand retour. On aurait espéré, on a même cru à un moment que ce retour serait réussi. Ça a été compliqué quand même, hein, ce match. Vous avez tout donné.
3: Bah oui, c'est sûr, c'était un match de haut tableau entre le premier et le deuxième. Je pense qu'on a tout donné. On n'a pas de regrets à avoir. On a peut-être des situations où ils auraient pu être plus décisifs, notamment Lohan ou même la frappe sur Yaya où le gardien fait quand même de gros arrêts. Après, ils ont eu aussi leur situation à eux. Donc je pense que le nul est mérité malgré tout, malgré que nous, ça nous arrange pas comptablement.
2: On a l'impression aussi que ce soir, finalement, ce qui a manqué, c'est des résultats, une efficacité au coup de pied arrêté, coup de franc, corner. Il y en a eu des tas et ça ne donnait strictement rien.
3: Ouais, c'est sûr. Après, on a poussé sur les coups de pied arrêté, on a fait beaucoup de centres. On a essayé de pousser aussi comme on pouvait parce qu'ils étaient acculés, ils étaient derrière. Après, ça n'a pas réussi. On n'a pas réussi. Notre plan n'a pas fonctionné parce qu'on part pas de là avec des 3 points. Mais comme je dis, on peut être fier de nous quand même. Malgré tout, on fait un nul. Il reste encore un match. Tout est possible à ceux qui croient.
2: Vous y croyez encore ?
3: Bah, bien sûr, il reste un match. Donc, si on est amené à gagner et qu'ils font un faux pas, on ne sait jamais. Donc, faut y croire. Il reste un match. Faut bien finir la saison quoi qu'il arrive. Et on fera les comptes à la fin.
2: Et personnellement, ça vous a fait du bien de retrouver les terrains ?
3: Personnellement, ça fait du bien. Ouais, après 4 semaines à regarder les copains, même si on supporte toujours, ça fait du bien de fouler la pelouse.
2: Merci beaucoup. Merci. Le retour donc de Guillaumard avec nous, Nati. Et on va avoir également avec nous, dans cette mi-temps de Malherbe, eh bien Boudonnet. Ah, c'était un match à l'arraché, un match à haut suspense. Et puis finalement, il n'a pas manqué grand-chose.
4: Ouais, c'est frustrant parce que on a fait globalement un bon match. On a eu les occasions pour ouvrir le score. Malheureusement, ça s'est pas fait. Puis on est quand même tombé sur une bonne équipe de Pontivy malgré tout. Donc voilà, pas de regret, on a tout donné. Mais c'est frustrant, très frustrant. Parce que encore une fois, ça joue à rien, quelques petits détails. Mais c'est pas fini, il reste quand même un match et on va tout faire pour gagner et en espérant que Pontivy perde.
2: Qu'est-ce qu'il a manqué aujourd'hui ?
4: Il n'a pas manqué grand-chose, un peu plus de justesse technique devant, je pense, pour finir les actions. Mais sinon, je pense qu'on a mis tous les ingrédients, l'intensité, l'agressivité pour gagner. Malheureusement, c'est pas passé.
2: Au nombre d'occasions, vous dominez nettement quand même, hein ?
4: Ouais, on a eu pas mal d'occasions. Ils en ont eu quelques-unes aussi, mais je pense qu'on a quand même pas mal dominé ce match. Donc on... Ça, ouais, c'est frustrant comme je l'ai dit, quoi.
2: On va y aller pour gagner la semaine prochaine à Ergué.
4: Oui, bien sûr, on va rien lâcher. De toute façon, maintenant qu'on y est, on va tout gagner, il reste un match, on va tout faire pour que ça passe et on va croiser les doigts pour qu'on t'y vit face à un mauvais résultat.
2: Merci beaucoup, merci à toi, merci. On va aller rejoindre maintenant à la mi-temps de ce match de Malherbe, le gardien de l'association du football virois. On est en direct sur Radio VFM, le gardien de l'association du football virois, notre ami Deschâteaux, un match plein. Un gardien qui a eu plus de boulot que toi finalement en face. Oui, toi, t'as fait des arrêts décisifs aussi.
5: Oui.
2: Et ça s'est joué à rien.
5: Ça s'est joué à rien. C'est vrai, j'ai fait l'arrêt décisif pour maintenir le match, mais
2: le double arrêt.
5: Double arrêt, oui. Double arrêt décisif. Et puis bah derrière, il manquait le petit but, mais comme on s'est dit, c'est pas fini. S'ils perdent contre Vannes et qu'on gagne à Ergué, on est champion. Donc faut pas abandonner. Il reste un match, une semaine d'entraînement, un match et 90 minutes pour tout donner.
2: Qu'est-ce qui a manqué aujourd'hui?
5: Je pense qu'il n'a pas manqué grand-chose. On est sur les deux meilleures équipes du championnat. Il y a eu bataille. Chacun a mis son jeu en place. On a eu chacun nos temps forts, nos temps faibles. Il n'a pas manqué grand-chose. Juste le petit but, le petit brin de réussite. Mais bon, voilà, ils ne sont pas premiers pour rien. Donc, c'est pas fini.
2: Non, c'est pas fini. C'est un championnat quand même terrible parce qu'une seule montée, ça réduit quand même tous les espoirs.
5: Oui, c'est sûr. Mais bon, c'est comme ça. On n'a pas le choix. Dans tous les championnats nationaux et même régionaux, il n'y a qu'une montée quasiment. Donc, c'est comme ça, on le sait en début de saison. Et on sait qu'il faut faire une saison pleine, on y est quasiment. Il reste un match. Si on finit premier, elle sera exceptionnelle. Mais même si elle finit comme ça, elle est déjà très belle la saison. On n'a que 3 défaites, 17 buts encaissés. On est la meilleure attaque du championnat. On fait une très belle saison. Elle peut finir.
2: Il manque une chose, c'est la première place.
5: C'est ça, il manque juste ça. Mais malheureusement, on a une équipe qui est devant nous, qui n'a rien lâché non plus sur l'année. Ils ont été réguliers.
2: C'est fou parce qu'on a eu l'impression, au coup de sifflet final, que eux, vraiment, ce 0-0, ils pensent que c'est le résultat qui va leur permettre d'être champions.
5: Exactement, ils ont un peu célébré ça comme la fin. Mais voilà, du coup, ça me fait penser que, on va dire, il y a une justice dans la vie. Peut-être qu'un peu leur comportement sur le terrain était peut-être un peu limite et il y a une justice. On verra ça samedi prochain.
2: Ok, on y sera. Merci à toi. Merci de superbes arrêts qu'on a pu voir de la part de Deschâteaux, le gardien virois. Voilà ce que l'on pouvait dire à la mi-temps du match de Malherbe avec toutes les réactions donc des joueurs qui ont été les héros de ce match, des héros malheureux avec ce 0-0 avec Radio VFM donc qui était présent sur cet événement en direct. Et puis eh bien on va repartir, Nati, dans quelques minutes avec Julien Caillard pour la deuxième mi-temps du match entre Caen et Concarneau, en espérant une victoire quand même des cadets et des buts évidemment ce soir. Voilà, j'ai eu le plaisir de vous retrouver en direct du stade Pierre Comte tout au long de cette soirée, et on va dire mini suspense la semaine prochaine, mais ils y croient, alors pourquoi pas. Merci à vous, bonne soirée avec Julien, bon week-end.
1: Merci Régis. Et oui, effectivement, dans quelques minutes, on va retourner direction le stade Orlano pour la suite du match du stade Malherbe de Caen face à Concarneau. Un dernier match à domicile pour cette saison. Encore un petit peu de patience et tout de suite encore un petit peu. Du coup, en attendant, de la musique sur Radio VFM. Belle soirée à tous avec nous.

0: 20h31 minutes sur Radio BFM. Et je vous propose de retrouver Julien Caillard à nouveau au stade dans l'anneau pour la seconde période de Caen Concarneau. Julien, c'est à vous.
1: Ouais, bonsoir, rebonsoir Nathier, bonsoir à toutes et à tous qui nous rejoignaient à l'instant même sur Radio VFM 0-0 ici à la pause entre Caen et Concarneau avant le début de cette deuxième période. C'est la 33e et avant-dernière journée du championnat de National et Monsieur le Paysan qui libère les 22 acteurs pour cette deuxième période. Vous étiez peut-être avec nous en fin d'après-midi pour suivre une première rencontre très importante entre Vire, Normandie et Pontivy. C'était le choc du groupe C de National 3. Vire qui avait l'occasion de passer en tête avant la dernière journée de ce championnat. Malheureusement, face au leader, Vire a concédé le nul à domicile 0-0, ce qui ne l'arrange pas. Pontivy a fait un grand pas vers la montée et Vire bien parti pour rester en National 3 la saison prochaine. Caen, Concarneau 0-0 donc à la mi-temps, et ce deuxième acte qui démarre à l'instant même avec les 22 mêmes acteurs qui étaient rentrés au vestiaire il y a de cela un gros quart d'heure maintenant, un changement durant la première période du côté de Concarneau avec l'entrée en jeu de Seydi. C'est Seba qui avait laissé sa place, sorti blessé durant ce premier acte. Les Canets qui vont concéder un premier coup franc alors que le Malherbe Normandie Cup nous offre un deuxième typo assez magnifique d'ailleurs, avec ce MMK 96 qui s'affiche en grand. On avait déjà eu droit à l'entrée des 22 acteurs sur la pelouse. Tout à l'heure, un magnifique typo, le Malherbe Normandie Cup, qui célèbre évidemment son 30e anniversaire à l'occasion de cette dernière journée de la saison à domicile. Les Canets qui finiront le championnat du côté d'Aubagne. Et les Canets qui malheureusement évolueront une deuxième année consécutive au troisième échelon du football français, qui rêvait de retrouver la Ligue 2 la saison prochaine, qui ont largement échoué dans cette opération remontée. On espère que ce sera pour la saison prochaine, les Canets qui finissent mieux cette saison qui avait été très compliquée avant ces dernières semaines, un petit peu plus assurée, un petit peu plus enjouée. On va dire, ça ne suffira pas à gommer l'aspect très difficile de cette saison. Les Canets qui vont tenter de finir sur une bonne note avec un succès. Ils ont un petit peu moins de 45 minutes maintenant pour aller chercher ce succès pour le Malherbe Normandie Cup qui célèbre ses 30 ans. Les Canets toujours à égalité 0-0 avec cette formation de Concarneau. La 48e minute de jeu. Les joueurs de Concarneau qui vont arracher ce ballon à l'entrée de la surface de réparation malherbiste, et on va revenir derrière pour essayer de se réorganiser côté Concarneau avec Seydi, obligé de reculer jusqu'à sa charnière centrale. Guillaume Jeannet, Alibi Touré, allez, on va retrouver du monde, Thibaut Cinquin notamment. Ah, le bon ballon de Thibaut Cinquin là-bas sur le côté droit, on va entrer dans la surface de réparation. Oh, le bon centre et la parade, elle est superbe, la parade de Yanis Clémentia. Alors que je suis en train de chercher la présence de Jordan Tell, il est là. Et c'est probablement Baldoni qui a pu reprendre ce ballon. Et superbe parade de Yanis Clémentia. Magnifique parade de Yanis Clémentia parce que ce centre, il était très bon, tout simplement à ras de terre, à hauteur des 5,50. Il a été repris par Baldoni à bout portant. Alors c'est vrai qu'il était sur la trajectoire Yanis, mais encore fallait-il avoir les deux mains fermes pour repousser ce ballon. Il les a eu parfaitement fermes Yanis pour permettre aux Canets de ne pas encaisser le premier but de la soirée. Les Canets qui vont repartir de l'avant et franchir la ligne médiane après 50 minutes de jeu. La balle à droite avec Ronny Labonne, avec Momo Afid. Ce ballon, ouais, Léo Milinaire en position de hors-jeu au départ, il s'est laissé un petit peu surprendre là par Seydi qui avait fait un petit pas en avant pour mettre Léo en position de hors-jeu. Il s'est laissé surprendre Léo Milinaire, et le ballon qui va être évidemment rendu aux joueurs de Concarneau et notamment à leur gardien Vincent Viau. il va prendre tout son temps pour effectuer ce dégagement. Allez, Vincent Viaud qui va jouer court avec Célie. Guillaume Jallet avec Jimmy Albitour est là-bas. On va aller jusque sur le côté droit avec Loïc Goujon. Loïc Goujon qui franchit la ligne médiane. Il a à ses côtés Garland Belle. Garland Belle avec Jordan Tell. On est descendu très très bas chercher ce ballon. Et les joueurs de Concarneau qui vont le rendre au calé, ce cuir. Galen Villa tout de suite pour Momo Afid. Allez, Momo essayer de passer. Ah, il n'est pas passé devant Thibaut Cinquin. Et ce ballon récupéré par Seydi. Rapidement transmis en direction de Sacha Inkel. Ah, Inkel qui va trouver ce 1-2. Oh, il y avait une position de hors-jeu. Ouais, une position de hors-jeu. Il avait sollicité, il l'avait trouvé. Ce 1-2 avec Flavio Da Silva. Et c'est l'arbitre assistant là-bas qui a considéré que Flavio Da Silva était en position de hors-jeu. Monsieur le Paysan qui a évidemment suivi son arbitre assistant, Léo Millinaire. La tentative, on était à 22-23 mètres. Servi par Alexandre Parsemin, la tentative à pied droit de Léo Millinaire, ça passe nettement au-dessus et à côté de la cage de Vincent Viaud. Et le dégagement à venir du portier de l'US Concarneau. L'US Concarneau, je vous le disais en première période, vraiment poussé par 7 supporters ce soir. Il y en a pas un de plus là dans le parcage qui est réservé aux supporters bretons. 7 supporters de Concarneau ont eu le mérite de venir en ce long week-end de 3 jours effectuer le déplacement. C'est mis sous pression, mais qui s'en sort bien avec Flavio Da Silva, avec Sacha Inkel. Et on était allé chercher là-bas Juan Maldoni. Le ballon repoussé par le solide Didi Gocho. Et Didi prise de nouveau avec Maldoni. Ça se bat. Maldoni qui réclame la rentrée touche. Il ne va pas l'obtenir. Monsieur l'arbitre qui estime que Maldoni a retouché le ballon dégagé par Ronny Labonne. Et Ronny qui va donc pouvoir tranquillement effectuer cette rentrée de touche. Ronny Labonne avec Zoumana Bema et Yanis Clémentia. Yann Mila pour relancer la machine canaise. Vous continuez bien sûr de commenter cette rencontre, de nous poser toutes vos questions sur la page Facebook de Radio VFM. Il y a du monde ce soir, il y a Isabelle bien sûr, il y a Annie également. On vous souhaite une météo clémente, nous dit Annie, mais la météo pour le moment elle est clémente. Alors c'est vrai que le ciel s'est ennuagé après avoir été bien dégagé tout au long de cette journée au-dessus de Caen. Mais ma foi, ça tient et on n'a pas le sentiment que les orages vont arriver d'ici la fin de la rencontre. Alors, je reste prudent avec la météo, mais on a plutôt le sentiment que ça va être calme au moins jusqu'à la fin de cette partie. On espère très fortement une victoire pour célébrer dignement les 30 ans du Malherbe Normandie, comme nous dit Isabelle. Absolument, Isabelle, c'est exactement ce que l'on souhaite ce soir. Il y a beaucoup de monde. Il y a Leïla, il y a Lucie, il y a Nadège, il y a Pascal, il y a Florian, il y a Kevin, tout le monde est là. Marc est également là ce soir du côté de la page Facebook de Radio VFM. Vous commentez cette rencontre que vous suivez en direct sur notre antenne, en direct sur votre transistor, peut-être dans votre voiture sûrement, ou alors sur notre site ou notre application vfmradio.fr. Ronny Labonne, le bon ballon là en direction de Momo Afid sur le côté droit. Allez, Momo Afid qui cherchait à faire le tour de Seydi. Le problème, c'est que Seydi, sacré gabarit. Je m'en suis notamment aperçu en le voyant rentrer tout à l'heure au retour des vestiaires sur la pelouse. J'étais tout près de lui. Solide bébé, ce Seydi. Et là, Momo Afid qui a tenté de faire le tour, qui a été très loin, très très loin de pouvoir faire le tour de Seydi. Gabarit très très impressionnant. Gabarit un peu à la Alex Mendy, pour vous donner une illustration que vous connaissez forcément, le meilleur buteur de l'histoire du Stade Malherbe, Alex Mendy. Et ben, on est un peu sur le même profil de bonhomme du côté de Seydi. Alors que le carton jaune a été distribué sans doute à Ivan Botella. Je suis pas certain. Mais je pense que c'est Ivan qui a pris le deuxième carton de cette soirée, sachant qu'elle avait pris le premier en première période. La petite faute de Didi Gocho sur Baldoni.
2: Ouais.
1: Didi qui vient s'excuser, Denis qui hurle comme un dingo. Qu'est-ce qui arrive là, Denis? Je suis pas sûr qu'il y avait matière à mettre un carton là-dessus. Ah, monsieur l'arbitre qui dit, ouais, effectivement, Aligny, il y avait une faute avant, là-bas, côté gauche, une autre côté droit. Là, c'est la troisième, la prochaine fois, Travis Scott. Bon, je veux bien, 55e minute de jeu. Didier Gauthier, toujours pas averti. Et le score qui, lui, n'a pas évolué, 0-0. Ça a été le score final du côté de Pierre Comte ce soir aussi en National 3 entre Vire et Pontivy. Mauvaise opération pour Vire Normandie qui restera probablement en National 3 la saison prochaine. Pontivy, le leader du groupe C de National 3 qui va très probablement monter en N2 tout ce jour-là lors de la dernière journée. Mais il faudra une défaite de Pontivy associée à une victoire de Vire du côté d'Hergé-Gabéric. Alors une victoire de Vire et Hergé, évidemment c'est possible. C'est tout mal que l'on soit au Virois. Maintenant, c'est vrai qu'on a plus de mal à voir les joueurs de Pontivy s'écrouler lors de la dernière journée, alors qu'ils ont fait le plus dur en allant chercher un nul chez le deuxième Vire au stade Pierre Comte. D'ailleurs, j'en parlais avec quelques collègues à la mi-temps. À la fin de match du côté de Vire Normandie qui a parfaitement illustré ses propos avec des joueurs de Pontivy qui se sont pris les uns et les autres dans les bras quand côté Virois on est allé au sol. On a parfaitement compris dans les attitudes des uns et des autres que la messe était probablement dite. Grosse déception côté Virois et les joueurs de Pontivy qui ont déjà en partie célébré sur la pelouse de Pierre Comte, en tout cas qui se sont rendus compte effectivement au coup de sifflet final qu'ils avaient très probablement fait le plus dur. Attention à ce ballon en direction de Baldoni, mais Didier Gauthier, ouais, sans problème pour couvrir ce ballon devant Baldoni. Puissant sur Souk Damili qui quittera le stade Malherbe en fin de saison. Et attention à ce ballon-là, récupéré, perdu par les Canets, récupéré par les joueurs de l'US Picardo, ce ballon en direction de Loïc Bougeon, là-bas côté droit, qui a préféré laisser filer pour hériter de la rentrée de touche. Je ne suis pas sûr que le calcul était tout à fait le bon, parce qu'il y avait un peu de champ devant lui, la rentrée de touche. Donc pour Loïc Bougeon, avec Jordan Poutel, qui cherche à lancer en profondeur Loïc Bougeon, qui avait suivi. Les Canets, eux, avaient bien lu. Et attention à la contre-attaque avec Ivan Botella, avec également Léo Milinaire. Momo Affid, on va trouver Ronny Labonne sur le côté droit. Allez, Ronny qui accélère, qui va peut-être pouvoir centrer le stand deuxième poteau. Il est bon, le stand de Ronny Labonne, et il oblige Jimmy Albitouré à mettre cette balle en dehors des limites du terrain. Ce sera un corner pour les Malherbistes et pour Momo Affid, alors que ça chante encore du côté du Malherbe Normandie Cup. 30e anniversaire oblige, vous allez me dire, ça chante même quand c'est pas l'anniversaire côté Malherbe Normandie Cup, et ça chante même lorsque le stade Malherbe de Caen ne gagne pas. Et malheureusement, des défaites et des désillusions, il y en a eu ces derniers mois du côté de Dornano. On va suivre ce corner, c'est dégagé à premier poteau, et malgré tous ces déboires de ces derniers mois, pour ne pas dire de ces dernières années, eh bien ça chante côté MNK et on célèbre dignement ces 30 ans. Attention, parce que là, après ce corner, il y a une bonne situation peut-être pour les joueurs de l'US Concarneau, même s'il y a le bon repli défensif de Ronny Labonne. Les latéral droit, il était venu couper côté gauche. Ronny Labonne, il s'est bien intercepté parce que c'était quasiment du 2 contre 2 et ça aurait pu être très dangereux. La balle qui va quand même revenir au Breton. Et Thibaut 5-1 pour relancer la machine bretonne. 5-1 avec Jeannet. On va aller voir Loïc Bougeon là-bas côté droit. Ouais, on est obligé de revenir derrière. C'était pas Loïc Bougeon, c'était Albi Toubré. On est obligé de revenir derrière jusqu'à Vincent Viau, le portier de cette formation de l'US Concarneau. Bah, franchement, de solution et une deuxième mi-temps qui manque cruellement d'occasion de part et d'autre. Rencontre un petit peu fermée. Deux équipes qui sont un peu du même niveau ce soir. Il n'y en a pas une qui domine l'autre. Les Canets qui ne parviennent pas à prendre l'ascendant sur cette formation de Concarneau. Le 8e contre le 10e, vous allez me dire, ce n'est pas très très surprenant. Match très équilibré ce soir qui manque d'occasion nette, de situation. Et c'est pour ça que ce 0-0 est un peu plus logique. Albi Touré, là, peut-être, qui avait suivi, qui était sorti de sa défense pour venir semer le trouble dans cette surface de réparation canaise, et qui va obtenir le corner après ce bon geste défensif côté Calais pour mettre cette balle en dehors des limites du terrain. L'heure de jeu et les fumées qui réapparaissent ici à Dornano. Ah oui, voilà, on est au-delà du fumier. on est dans un spectacle pyrotechnique. C'est la fin de la deuxième demi-heure, 2 fois 30 minutes, télé 30 ans. On avait eu des fumigènes à la 30e, on a des fumigènes à la 60e. Quelque chose me dit qu'on aura des fumigènes à la 90e. Allez, une petite bombe agricole, comme on dit. Et bah là, il y a quand même un paquet de fumier. Hein. Ça va faire encore une petite amende. Et ouais, il y a le gardien de Caen, Yanis Clémentia, qui demandait à monsieur l'arbitre qu'on attende un peu parce que ouais, il y a eu quelques fusées qui sont parties du COP là. Ouais, tout le monde a déserté la surface de réparation. Il y a Yann Mbila qui ramasse un pétard ou deux. Allez, on va pas reprocher aux supporters de célébrer leur 30e anniversaire. C'est une fois tous les 10 ans ce type d'anniversaire, mais c'est vrai qu'on va prendre une petite amende là-dessus encore. Et bah c'est vrai qu'il y a beaucoup de fumée. Alors elle s'évacue rapidement cette fois, la fumée, c'est pas les mêmes flux, les mêmes courants, les mêmes vents. Et du coup cette fumée, elle ne reste absolument pas sur la pelouse, elle s'évacue immédiatement. C'est assez surprenant, on avait vraiment été envahi de fumée à la demi-heure de jeu, là ça s'évacue vraiment parfaitement et on ne sera absolument pas gêné pour suivre la dernière demi-heure de cette partie. Le corner qui n'a rien donné, dégagé par les Canets, ça va quand même revenir sur les joueurs de Concarneau. Le ballon dans les pieds de Jordan Tell, à l'angle de la surface de réparation, Jordan Tell, il est pris par Rony Labonne. Ce sera un nouveau corner, cette fois de l'autre côté, cette fumée qui est véritablement partie très vite de Dormano. C'est assez stupéfiant à quel point elle avait envahi, elle avait enveloppé la pelouse à la demi-heure de jeu. Là, elle a totalement fui. Elle est partie à la verticale parfaitement, cette fumée. Et donc, aucun souci pour jouer ici à Dormano cette dernière demi-heure. Le ballon bien capté par Yanis Clémentia, la 62e ici à Dormano. La relance, elle est moins bonne, elle est directement sur Vincent Vio. Ça va repartir de Sacha Inquiel. Avec ce diable de Flavio Da Silva qui avait pu retrouver Seni et la faute commise sur Amadou Seni. Entrée en jeu tout à l'heure à la place de Justin Seba. Alors que le carton jaune que j'avais attribué à Léo Milinaire, il est allé à, pardon, Ivan Botella, il est allé manifestement à Léo Milinaire, ouais. À Léo Milinaire. Et je scrute les réseaux sociaux. Vous continuez de commenter cette partie sur la page Facebook de Radio VFM. Cette rencontre que vous suivez, bien sûr, avec votre région Normandie. Allez, le ballon dans le rond central avec Zoumana Bagbema, avec Momo Afid qui va pouvoir pénétrer dans le camp de Concarneau, pas pour longtemps. Seidi qui s'interpose et monsieur l'arbitre qui va permettre aux joueurs de Concarneau d'effectuer les changements. Stéphane Rossi, pardonnez-moi, d'effectuer des changements. Alors, qui va sortir? Baldoni va d'abord sortir, l'attaquant Souad Baldoni. Et c'est Jules Barba qui va rentrer. Ah ben on va changer la paire d'attaquants, Jordan Tell qui sort également. Et c'est Youssouf Soukouna qui va être associé à Varva. Alors on a littéralement changé la paire d'attaquants là, sortie de Baldoni et de Tell, rentrée de Soukouna et Varva pour apporter du sang neuf à cette attaque bretonne. Stéphane Rossi qui est peut-être un peu comme nous, hein, qui sent bien que son équipe n'est pas très loin de pouvoir ouvrir le score. En tout cas, elle fait parfaitement jeu égal avec cette formation canaise. Effectivement, elle n'est pas moins entreprenante que cette formation canaise. Elle ne s'est pas créée de grosses occasions en deuxième période, mais les Canaises ne s'en sont pas créées davantage. Et Rossi, qui se dit peut-être l'entraîneur de cette formation de Concarneau, que ces 20 dernières minutes de jeu, ces 25 dernières minutes de jeu pourraient être intéressantes pour sa formation. Il se dit sans doute que la victoire est possible ce soir, ici à Dornano, même si là, il y a Giovanna Pagbema qui est fauché. Fauché par Garland Bell. Il était bien pris quand même. Gentil monsieur le paysan là, hein. Ça aurait pu être biscotte. Sachant que les homininaires ont pris leur carton pour des gestes assez similaires. Allez, ça va aller pour Garland Bell. Et le coup franc joué rapidement par les Canets. Ah, ce bon ballon dans la surface pour Ivan Botella, ouais, qui a tenté de se mettre sur son pied droit. Il est tombé sur deux joueurs de Concarneau. Ça va revenir sur Lorenzo Rajo, Bagbema, le capitaine Yann Mbiza. Tout cela dans le camp de Concarneau. Momo Afid, Bagbema, avec une solution, on ne la trouve pas devant lui. Il est obligé de revenir avec Lorenzo Rajo. On est toujours dans le camp de Concarneau. On repasse de droite à gauche. Là, Lorenzo Rajo, c'était pas mal fait. Malheureusement, il n'y a pas complètement cru du côté de Diabé Bolumbu. Allez, la sortie de Léo Mélinaire, il avait été averti tout à l'heure, c'est le premier changement côté Canet. Et la rentrée de Belkacem d'Ali Amar.

Allez. Dalí Amar pour, pourquoi pas, dynamiser le milieu de terrain canet. Et puis peut-être faire parler la poudre. Et pourquoi pas marquer. On sait qu'il en est capable. Dalí Amar, la balle dans les pieds de Sacha Henkel. Qui va franchir la ligne médiane. Non, parce qu'il est gêné aux entournures là par Momo Afid. Et on est obligé côté Concarneau de repasser derrière avec le gardien Vincent Vio. Il est sous pression de Dalí Amar Belkacem. Et de Belkacem Dalí Amar, pardon. Et ça va payer avec ce centre. Il était fuyant, il était compliqué. Et Vincent Vio qui d'une claquette a pu repousser le ballon. Ah, il était vicieux sur tout ce centre. Il prenait la direction du but. Il a bien fait de claquer ce ballon. Vincent Vio. Allez, Dalí Amar. Pour dynamiser le milieu de terrain canet. Belkacem Dalí Amar pour entrer donc en jeu et tout de suite une opportunité, même si ce centre était plus dévissé qu'autre chose, ça a failli vraiment permettre au Canet d'ouvrir le score. Ouais, c'était pas mal fait ça de la part de Zoumana Bagbema, l'arbitre qui ne siffle pas alors que Bagbema était allé au sol. Le ballon récupéré par les Canets, un temps fort des Malherbes là avec Lorenzo Rajo. Bagbema, Momo Afid. Allez, le centre de Mohamed Afid. Oh, la tête d'Alex Parsemin qui malheureusement la manque complètement. Ouais, il était seul. Seul entre le point de pénalty et les 5-50. Et malheureusement, c'est le geste technique qui est mal assuré. Son coup de tête qui ne trouve pas le cuir. Malheureusement, parce qu'il était dans une situation idéale. Et attention, parce que derrière, il y a contre-attaque pour les joueurs de l'US Concarneau avec les deux attaquants entrant. Alors, on est dans la surface de réparation. Le centre est interposé parfaitement. Yanis Clémentia. Yanis des deux points pour dégager ce ballon. Oh, la faute là sur Alex Parsemin, ouais. Ah ouais, il a pris sur le paletot, là, Guillaume Janet. C'était duel de la tête, mais Guillaume Janet, il est arrivé par derrière et il a balancé Parsemin sur ce coup-là. Et là, c'est pareil, il est gentil, monsieur le paysan, parce que il y va quand même franco. Hein. Guillaume Janet dans le dos de Parsemin. Et potentiellement, évidemment, c'est dangereux. Alors qu'il y a des crampes là-bas côté Canet. Crampe pour qui ? Crampe pour Didier ? Eh bien, crampe pour Didier Gauthier, dis donc. Après 70 minutes de jeu. Oh, il a l'air de vraiment souffrir, Didier. Et il reçoit l'aide de Yanis Clémentia pour étirer ce muscle qui crampe. Ouais, ça a l'air compliqué pour Didier. Je ne suis pas sûr que ça tienne... Ouais. Gaël Clichy qui a compris que ça tiendrait pas 20 minutes cette histoire et qui va apporter du 109 avec l'entrée en jeu de Leandro Morente. Je pense que pour Didi c'est pas possible. Hein. Ouais, non, c'est impossible. J'espère que c'est des crampes, Gaël, parce qu'on étire, mais. Ouais. Il y a Yanis qui dit au banc, c'est fini pour Didi. J'espère que c'est bien les crampes et qu'on a étiré le muscle à bon escient. Ouais, ça a l'air d'aller. J'imagine en plus que Didi a parfaitement senti quel était le problème. Allez, Didi qui salue le public de Dornano. C'était son dernier match ici à Dornano avec le maillot rouge et bleu. Didi qui aura été de ceux qui, dans la tempête, dans la descente de Ligue 2 en National, aura surnagé Didi Gauthier, le combattant. Didi Gauthier, l'homme qui était probablement le titulaire indiscutable pour tous les entraîneurs qui étaient, qui se sont succédés ces derniers mois sur le banc canet, ces dernières années sur le banc canet. Didi Gauthier qui n'aura jamais moi sur le banc canet, ces dernières années sur le banc canet. Didi Gauthier.

et ce ballon qui va pouvoir repartir côté Concarneau, malgré tout, avec toujours Flavio Da Silva sur ce côté gauche. Il a un petit peu de champ, il a Sacha qui est à ses côtés, il choisit de remiser plein net. Là, c'est pas mal fait ce ballon là pour Varva. Et, il est dépossédé du tir, Varva néanmoins, par la défense calaise derrière Belkacem Dali Amar qui cherchait à lancer Portune, n'y est pas parvenu. Et on va pouvoir repartir avec Seydi côté Concarneau, 74e minute de jeu ici à Dornano. Une pensée pour nos absents, présents pour l'éternité. Le joli message dans cette banderole du Malherbe Normandie Cop, le club de supporters canet qui célèbre ses 30 ans et qui a évidemment une pensée ce soir pour tous ceux qui, au sein du Cop, se sont éteints ces dernières années, ne sont plus là pour encourager les canets. On en connaissait quelques-uns et le message est touchant. Le message qui montre aussi cette amitié qui lie ces supporters canets qui ont une passion en commun, le football et le Stade Malherbe, et qui souvent deviennent amis, deviennent proches et qui partagent les moments de joie, les moments de chagrin aussi, et qui ont donc une pensée pour tous ceux qui ne sont plus présents dans cette tribune Borély. Le joli message des supporters canets. Au moment où les malherbistes vont repartir de leur surface de réparation et au moment où l'on va entrer dans le dernier quart d'heure de cette partie. Avec Yalem Villa, Lorenzo Rajon. Zoumana, Pagbema, c'est Leandro Morente. Plus exactement. Et Morente, ce long ballon sans danger pour la défense de Concarneau. Je suis en train de regarder la réorganisation avec donc Morente en charnière centrale. C'est du poste pour poste avec Lili Portu qui est venu se positionner à droite. Là encore, c'est du poste pour poste par rapport à la position qui était celle d'Ivan Botella. Et les Canets qui finissent donc avec la même organisation, le même schéma tactique. Puisque Belkacem Dali Amar, lui, aussi a pris la place qu'occupait Léo Milliner. Ouais, c'est vraiment le même schéma tactique qu'en début de partie avec ces deux milieux de terrain, la récupération, trois hommes devant et puis le seul Alex Parsemin en pointe. La balle dans les pieds de Morente. Vous entendez le public de Dornano. Le Malherbe Normandie Cup qui pousse le Stade Malherbe de Caen jusqu'au bout ce soir. Allez, ce ballon en direction d'Alexandre Semain, malheureusement, il est un petit peu trop profond. Alex qui avait été pas complètement dans le bon timing, peut-être aussi. Et c'est son danger pour Vincent Biot qui relance à la main avec Seydi. Jeannet, Seydi. Allez, Seydi qui va avancer. Il y a le pressing d'Alexandre Parsemin. Le grand coup de bas de pied gauche de Seydi. Ah, c'est sans danger pour Leandro Morente, le grand Leandro Morente qui de la tête peut offrir ce ballon à Zoumana Bagbema. Bagbema, je vous laisse entendre le cop malherbiste. Ah, ça chante dans la tribune Borély. Et ce soir, on a 30 ans, chante les Canets. Nous sommes les Canets. Et ce soir, on a 30 ans, nous serons toujours présents. Pour le Stade Malherbe de Caen. Ben voilà, on a trouvé des rimes riches. Nous sommes les Canets. Et ce soir, on a 30 ans, nous serons toujours présents pour le Stade Malherbe de Caen. Voilà ce que chantaient les supporters du Malherbe Normandie Cop. Portu, lui, pendant ce temps-là, il est parti dans un petit numéro. Il en a passé deux ou trois et il va hériter d'une faute. Bien joué de la part de Kylian Portu. Bonne entrée de Kylian Portu qui l'a passé en revue le milieu de terrain.

de Concarneau, qui est arrivé aux abords de la défense, qui a failli enchaîner. Et il a fallu un geste illicite pour empêcher le jeune milieu de terrain offensif calais de filer droit en direction du but, d'entrer dans la surface de réparation tout au moins. Mais le coup franc, il n'est pas inintéressant, même si ça paraît compliqué de frapper directement. On est 21 mètres, ouais, on est à 30 mètres du but. Ça me paraît impossible. Pied gauche d'ailleurs, ouais. Momo Afi n'est pas parti pour ça. Il est parti pour mettre un petit ballon à hauteur du point de pénalty. Ouais, il a malheureusement trouvé personne, si ce n'est la tête de Guillaume Janet. Il a frappé à peu près au seul endroit où il n'y avait pas un calais. Allez, Momo Afi. Pas dans un immense soir, Momo, qu'on n'a pas vu énormément ce soir. En tout cas, qui n'a pas pu faire parler sa technique. On espère que ça va venir dans les 10 dernières minutes. Parce qu'il en reste 11 au temps réglementaire. Zoumana Bakbema avec Belkacem Dalyamar. Ouais, Belkacem Dalyamar, le 1-2. C'est bien fait là-bas à côté gauche avec Diabé Bolombo. Et malheureusement, Dalyamar qui ne trouve personne, son centre en retrait, qui est récupéré par la défense de Concarneau derrière la relance rapide et qui ne donne rien. Il y a les Clementia qui s'emparent du cuir, qui avance de 20 mètres et qui demande à tout le monde de monter. La balle dans les pieds de Ronny Labonne. Labonne avec Portu, c'est bien fait. Kylian Portu encore, il est parti dans le dos. Plus prompt que son défenseur, plus prompt que Sacha Inquiel, malheureusement, derrière, le centre ne va pas franchir le premier rideau. Centre qui n'a pas décollé. On est resté à terre et ça a été facile pour le premier poteau. Lorenzo Rajo, derrière, qui tente sa chance. On était à 23-24 mètres, pied gauche, Lorenzo Rajo, qui dévisse un peu sa frappe. Ça passe très très nettement à côté de la cage gardée par Vincent Viau. Allez, 10 minutes à jouer. Et les joueurs de l'US Concarneau pour relancer le cuir avec Sacha Inquiel. Ouais, le bon marquage de Ronny Labonne, limite limite là. Mais l'arbitre qui n'a rien dit. Allez. US Concarneau qui repart. Avec Sacha Inquiel, il est passé devant Portu. Le centre d'Inquiel, premier poteau, dégagé la tête par Leandro Morente sur Belkacem Dalyamar. Superbe de la part de Belkacem Dalyamar pour Momo Afid. C'est bien fait de la part de Dalyamar là, qui a orienté directement derrière lui d'un geste technique bien maîtrisé, qui a pu prolonger ce ballon en direction de Momo Afid. Derrière, on va perdre le cuir côté canet, on n'en fait pas grand chose. Et Sacha Inquiel qui cherche à lancer en profondeur Barva, n'y parvient pas. Barva que l'on voit un petit peu plus que Sukuna, mais globalement c'est beaucoup beaucoup moins cette paire d'attaquants dangereux que la précédente Jordan Del Baldoni. On les a très peu vus, hein. Barba et Sukuna, depuis leur entrée en jeu tout à l'heure, c'était à l'heure de jeu. Barba là, qui va réussir à sortir le ballon. Néanmoins, avec la complicité de Bell. Allez, Barba, il a 3 hommes, 4 hommes sur le paletot, ça paraît compliqué. Il est peu soutenu, va revenir derrière avec Thibaut Cinquin. C'est vrai que Barba, il n'a pas beaucoup de soutien. Bon, lui effraie les autres un peu moins, forcément. Mais là, il était en train d'expliquer que seul contre 4 ou 5 calais, c'était compliqué. Sukuna. Et les joueurs de Concarneau qui font tourner avec Albi Touré, avec Janet, avec Saïdi. Et on va repartir de derrière. Saïdi qui va franchir la ligne médiane. Sacha Inquiel. Inquiel, 5-1. Barba. Et ça maîtrise pas mal le cuir, hein, quand même, mine de rien, côté Concarneau. C'est pas dangereux, mais on fait tourner et on est un peu en mode passe à 10 là. Inquiel, 5-1. Ah, ça fait une bonne minute que les Canets n'ont pas touché le ballon. Janet. Albi Touré, bon, ça reste derrière, hein. C'est vraiment pas dangereux. Saïdi, Inquiel, Saïdi doit en être à une trentaine, une quarantaine de passes là côté Concarneau.
Calais qui semble se contenter de ce point du match nul. Je m'attendais peut-être à davantage d'envie, de volonté pour la dernière à Dornano, pour les 30 ans du MNK. Il y a certains joueurs qui ont peut-être intérêt à essayer de se montrer en cette fin de saison pour trouver des solutions la saison prochaine. Je m'attendais peut-être à un peu plus de fougue, mais c'est vrai que Concarneau fait son match ce soir. Concarneau qui n'est pas venu fermer, bien au contraire, et Concarneau qui fait jeu égal avec le Stade Malherbe de Caen. Peut-être là, Kylian Portu. Ouais, bien joué la part de Kylian Portu, qui s'est mis sur son pied gauche, malheureusement. Ça passe à côté, c'était bien fait de la part de Kylian Portu, qui est parti sur son côté droit, qui est rentré à l'intérieur, qui a tenté sa chance pied gauche dans la surface de réparation. C'était un peu excentré, évidemment. C'était pas suffisamment roulé, pas suffisamment enveloppé. Mais intéressante, cette entrée en jeu de Kylian Portu, alors que Gnandouillet va faire son apparition à la place d'Alexandre Parsemin. Armand Gnandouillet pour jouer les dernières minutes. Allez, les changements effectués et ça chante encore côté Malherbe en handicap. Elle est belle cette fête que réalise, que s'offre les membres du Malherbe en handicap dans cette tribune Bourgogne. Ils ont chanté du début à la fin. Le MNK, des tifos superbes, beaucoup beaucoup de monde, la déambulation avant le match. Très bel anniversaire du MNK, Bobo Afid. Ouais, la tête à pistier gauche, on est plus en mode... Rugby là, c'est passé 3 km au-dessus de la cage de Vincent Viau. Au rugby, ça faisait drop et 3 points. Au foot, ça sert pas à grand chose. Vincent Viau qui va pouvoir dégager. 85e minute de jeu ici à Dornano. Et mine de rien, on n'aura pas vu grand chose en deuxième période. Très très peu de situations nettes, très très peu d'occasions. Match un peu verrouillé, un peu cadenassé, les meilleures occasions finalement au quart d'heure de jeu. Et au final, les meilleures situations peut-être pour Concarneau. En tout cas, Yanis Clémentia qui aura réalisé un petit peu plus de parades que Vincent Viau, qui se sera montré un peu plus à son avantage, qui aura surtout été un peu plus sollicité, alors que ça a noirci un petit peu du côté des nuages et que j'ai cru apercevoir le premier éclair de la soirée. Il n'est pas venu d'un éclair de génie sur le terrain, mais il est venu du ciel, cet éclair. Et la faute derrière de Ronny Labonne. Ouais, c'est très très sombre derrière. Les tribunes là. La tribune latérale notamment. C'est très très noir face à nous. Si vous connaissez Nordano, mais vous savez forcément où se trouve la tribune présidentielle, la tribune de presse côté banc de touche. Eh bien, c'est de l'autre côté. Lorsque vous regardez la tribune d'en face, les nuages qui sont bien noirs au fond, puis les éclairs qui ne sont pas loin. Allez, la balle dans les pieds des joueurs de l'US Concarneau. Reste 3 minutes au temps réglementaire de cette partie. Le centre, c'était pas mal fait. Ce centre, ça a été repris au point de pénalty par un joueur de Concarneau. Absolument. L'arbitre qui va donner sortie de but.

Allez, décalé pour relancer. C'est Ntoumi qui a repris ce ballon, ouais. Cette tentative de voler d'Ntoumi qui s'est envolé au-dessus de la cage de Yannis Clémentis. Ah, attention derrière au capitaine Yann Mbila qui était chargé là, le gros pressing, et qui va quand même hériter de la touche. Il était à deux doigts de se faire déposséder du ballon, Yann Mbila, et ça aurait pu être très très dangereux. Qu'est-ce qui se passe sur les bancs? J'ai cru que monsieur l'arbitre allait... Ah non, on sort un ballon qui était apparu sur la pelouse, ballon surnuméraire, on en était à deux ballons, ça faisait un trop, et on va le sortir. Je guettais un éventuel changement, mais il n'y a pas de nouveaux changements à venir. De toute manière, les trois séquences ont été réalisées de part et d'autre. Allez, Momo Afid qui va franchir une médiane entrée dans le camp de l'US Concarneau. Ah, il est dépossédé du ballon par 5-1 qui lui aussi souffre de crampes, un petit peu comme Didi Gocho tout à l'heure, il y a de cela un bon quart d'heure maintenant. C'est vrai qu'il a fait un petit peu chaud aujourd'hui, c'est vrai que les organismes sont en fin de saison fatigués, et c'est peut-être pour cela qu'on souffre de crampes en cette fin de championnat. Du côté donc de Didi Gocho, mais aussi du côté de 5-1. Attention là! Ouais, Ronald Abonne, bien joué pour tacler cette balle. En plus, hériter de la rentrée de touche derrière, parce qu'il y avait gros danger. Alors, s'il était passé à travers là, Ronny, et il n'est pas passé à travers, Ronny Labonne, pour effectuer cette rentrée de touche. Allez, on y la bonne avec Belkacem Dalyama. Ouais, la différence est faite sur 5-1 qui en plus souffre de crampes. 5-1 en train de faire la faute. Et il va prendre un petit carton. Il n'en peut plus, Thibaut 5-1.

0: Allez, le coup franc pour les Canets. Il reste 30 secondes au temps réglementaire. Et je suis en train de guetter le quatrième arbitre avec le panneau. On a eu 0-0 tout à l'heure du côté de Pierre Comte entre Vire et Pontivy. Ce serait bien de ne pas finir sur un 0-0 ici aussi entre Caen et Concarneau. Allez, c'est bien ce que fait Kylian Portu là. Le contrôle superbe de Kylian Portu pour se remettre dans le sens de la marche avec Lorenzo Rajo, avec Bagbema, avec Momo Afid. On est à 22-23 mètres du but de Vincent Vio. Momo obligé de revenir un petit peu derrière avec Leandro Morente, avec Alain Villa. On reste dans le camp de l'US Concarneau et 4 minutes de temps additionnel. Allez, allez, le centre, il est derrière le but de Diaby Bolombo. Allez, le feu d'artifice, je vous avais dit, hein, 30e, 60e, 90e, feu d'artifice dans la tribune Borelli. Ouais, c'est spectaculaire en technique. Je suis pas sûr que ce soit pas un tout petit peu dangereux, monsieur l'arbitre, parce que c'est compliqué de continuer. Voilà, c'est impossible de continuer, on peut pas laisser, continuer les jeux comme ça, parce qu'il y a carrément un feu d'artifice derrière Yanis Pementia qui est aux premières loges. Mais Yanis ne peut pas retourner dans sa surface de réparation, c'est évident. On va prendre une belle amende quand même pour l'ensemble de cet anniversaire. Fumigène à la 30e, fumigène à la 60e, fumigène à la 90e, peu d'artifice en prime à la 90e. Ah, je pense qu'on va prendre un peu. C'était beau, c'était beau. Mais l'arbitre qui sait parfaitement qu'on est sur l'anniversaire et qui laisse le jeu repartir. Les fumigènes sont toujours là. Mais ça va s'évacuer. Ah, ça va peut-être un tout petit peu moins bien s'évacuer cette fois, mais ça va. L'arbitre qui comprend parfaitement et qui n'en rajoute pas. Il fallait interrompre une minute le jeu pour permettre à ce feu d'artifice de se terminer. Mais c'était un bon enfant, c'était pas méchant. Et l'arbitre qui a pu laisser Vincent Vio dégager. Allez, il reste pas grand-chose là. On ressort la banderole des 30 ans, enfin le tifo des 30 ans côté Canet, côté Malherbe Normandie Cup bien sûr. Attention à cette balle récupérée par les joueurs de l'US Concarneau, pas pour longtemps. C'est Zoumana Bagbema avec Armand Dandouillé. Armand qui ne trouve pas le cadre. Ah, il y avait position de hors-jeu. Et il y a Gaël Clichy qui s'en prend à Ronny Labonne là. Il n'est pas content. Ah, mais là, j'ai envie de dire en plus, Ronny, il connaît le poste, hein, Gaël. Poste de latéral. Et quand il estime qu'un latéral n'a pas fait ce qu'il fallait, il est sans doute dans le vrai. Gaël Clichy, lui, l'ancien latéral de l'équipe de France, l'ancien latéral, d'Arsenal. Allez, Armand Dandouillé. Ouais, qui va perdre le ballon, là. Pas pour longtemps, ce ballon récupéré par les Canets avec notamment le capitaine Yanem Villa, Belkacem Dalyama. On est dans le camp de Concarneau. Allez, Lorenzo Rajo. Allez, l'une des dernières côté Canet, Diaby Bolombo. Diaby Bolombo dans la surface de réparation. Ah, malheureusement, qui ne va même pas obtenir le corner. Allez, c'est fini. C'est fini. 0-0. Ce soir, 0-0 entre Caen et Concarneau. Comme entre Vire et Pontivy, on vous offrait une grande après-midi soirée football sur Radio Vire FM, mais il n'aura manqué que les buts au fond. 0-0 ce soir entre Caen et Concarneau, ce qui ne va pas empêcher le Malherbe Normandie Cup de poursuivre son anniversaire et de chanter dans la tribune. Les Canets qui espéraient sans doute finir sur une meilleure note à domicile, mais j'allais dire qu'ils livrent un match un tout petit peu en demi-teinte. À l'image de cette saison, Gaël Clichy qui vient saluer Kylian Portu. Et ben, je suis assez d'accord avec Gaël. Kylian Portu aura fait une très très bonne entrée. C'est peut-être un gamin sur lequel construire dans l'avenir. Ah, c'est marrant, Gaël Clichy qui va voir aussi Diaby Bolombo. Alors les jeunes. Allez, il va aller voir aussi les plus anciens, peut-être Lorenzo Rajo. Il va aller voir tout le monde. Belkacem Delyamar. Un petit mot pour Zoumana Bagbéa. C'est marrant, cette manière avec laquelle il a des mots pour les plus jeunes. Gaël Clichy, Zoumana Bagbéa, Diabé Bolombo, Kylian Portu, Yanis Clémentia, Rony Labonne, Yalem Villa, le capitaine. Ah, l'échange, il est vif entre Yalem Villa et Gaël Clichy. Je ne sais pas s'ils se racontent, je ne sais pas s'ils sont déjà en train de débriefer. Assez surprenant ça, alors que l'arbitre de la rencontre, Monsieur Le Paysan, repart en tenant deux petites filles par la main. Monsieur Le Paysan qui repart avec peut-être ses enfants. Il est fêté, Monsieur Le Paysan. Alors je vous avoue que je suis pas un spécialiste de Monsieur Le Paysan et de l'arbitrage. J'imagine que c'était l'un de ses derniers matchs à Monsieur Le Paysan, si ce n'est le dernier. Et il y a manifestement des proches à lui en tribune d'honneur là, qu'il est allé saluer. Ouais, j'imagine que c'est sa femme à ses côtés, ses enfants dans ses bras, les deux arbitres assistants qui applaudissent, la sécurité autour de lui pour veiller à ce que tout se passe bien, mais il n'y a absolument aucun incident. Et Monsieur Le Paysan qui termine lui aussi, sans doute on ira voir ce qui s'est passé. C'est peut-être la fin de sa carrière à ce niveau-là, Monsieur Le Paysan. Je vous avoue que je ne sais pas exactement, mais en tout cas c'est un beau moment avec Monsieur Le Paysan qui va aller offrir ses cartons en tribune. J'avais jamais vu ce genre de scène, c'est vraiment sympa. Est-ce qu'il va offrir son maillot, Monsieur Le Paysan? J'en sais rien, je suis persuadé que c'était ses filles. Allez, il offre des cartons à ses filles, carton jaune, carton rouge. Il repart avec un ballon du match aussi, Monsieur Le Paysan. Eh ben écoutez, il y a des adieux sur la pelouse, hein. Didi Gaucho qui sera par exemple plus cané la saison prochaine, c'est sûr. Le MNK qui fête ses 30 ans. Les joueurs de Concarneau qui saluent leurs supporters. Ils étaient quelques-uns à s'être déplacés. Puis Monsieur Le Paysan avec ses proches qui fête aussi peut-être la fin de sa carrière d'arbitre. En tout cas, à ce niveau-là, je vous avoue que je n'en sais strictement rien. Mais on sent l'émotion du côté de Monsieur Le Paysan, de ses proches. Et si ses filles étaient là, ce n'était sans doute pas par hasard. Je dis ses filles. J'imagine que ce sont ses filles. Ouais, elle doit avoir 5-6 ans et puis 8-9 ans, j'imagine. Alors que de nouveau, les fumigènes sont craqués côté Malherbe Normandie Cop, la fête jusqu'au bout. Et les Canets qui eux restent dans le rond central, j'ai envie de vous raconter ce qui va se passer, parce que est-ce qu'on va aller saluer le MNK côté Stade Malherbe? On doit avoir un sentiment assez mitigé côté joueur du Stade Malherbe. D'abord sur le match de ce soir, match nul. Un seul petit point, on est loin de la victoire espérée pour les 30 ans du MNK. On est loin de la saison espérée. On sait qu'il va y avoir des changements au sein de la direction, au sein de l'effectif bien sûr aussi. Et on sort des ballons qu'on va, j'imagine, balancer dans le public. Il y a le président également qui salue chacun des joueurs. Ce soir, il y a la direction du club qui est là pour la dernière à Dornano. Et est-ce qu'on va aller voir le MNK 96? Pour le moment, non. Allez, on va faire un tour d'honneur. Allez, sous la conduite. Ouais, tour d'honneur sous la conduite de Yalem Villa. Avec des ballons qui vont être jetés dans les tribunes, qui vont être, j'imagine, lancés par les joueurs dans les tribunes. Et il y aura, vous l'avez peut-être entendu, un feu d'artifice pour clore cette soirée. Voilà pour cette soirée qui va s'achever donc avec ces ballons jetés dans le public, avec un tour d'honneur qui va suivre côté joueurs du Stade Malherbe. On ira évidemment saluer les membres du Malherbe Normandie Cup. Ouais, les ballons qui sont jetés en direction du public, des petits ballons, ouais, qui sont plus à des ballons de hand qu'à des ballons de foot d'ailleurs. Et ensuite, ce sera le tour d'honneur Le salut forcément Malherbe Normandie Top et puis le feu d'artifice qui va suivre. Allez, les joueurs qui se dispersent un peu pour essayer de lancer les ballons à l'ensemble du public. Et de nouveau Dornano qui est envahi par la fumée. C'est incroyable parce que le fumigène, là, cette fois, c'est resté au sol. Pas du tout le même flux. Et là, c'est resté au sol. Et mais ça aurait été compliqué de jouer dans ces conditions. Alors qu'un ballon a failli arriver en tribune de presse. J'ai été à deux doigts de récupérer un ballon, les amis. Et ça n'est pas arrivé jusqu'à nous. Finalement, ça a été renvoyé par la poutre métallique juste au-dessus de moi. Dommage. Je vous aurais décrit ce ballon en vrai. Et ouais, ce sont les petits ballons blancs, rouge et bleu. J'en vois arriver juste en dessous de moi. Ouais, c'est sympa, c'est sympa. Et les joueurs qui, évidemment, visent maintenant leurs proches en tribune d'honneur. Allez, on va finir, Nati, sur cette image des ballons jetés. Le Malherbe Normandie Cop qui va être salué dans une poignée de secondes. Le feu d'artifice qui va suivre. Caen qui n'aura plus qu'un dernier match à disputer. Ce sera la semaine prochaine, bien sûr. Et ce sera du côté d'Aubagne, cette 34e et dernière journée entre Aubagne et Caen, à vivre à partir de 19h30. Le classement, rapidement, après cette 33e journée de Ligue 2. Avec Dijon, champion ce soir, 62 points. Sochaux, deuxième, 57 points. Fleury, troisième, 54 points. Rouen, quatrième, avec 52 points. Tout comme Versailles, cinquième. Orléans, sixième, avec 51 points. Le Puy, septième, avec 46 points. Huitième, Caen, avec 40 points. Neuvième, Concarneau, 37 points. Valenciennes est dixième, avec 36 points. Villefranche-Beaujolais suit à la 11e place, avec également 36 points. 34 points pour Aubagne, notre prochain adversaire, notre dernier adversaire dans ce championnat 2025-2026. 13e, le Paris 13 Athlético, 32 points. 14e, Bourg-en-Bresse, 31 points. 15e, QRM, 30 points. 16e, Châteauroux, 29 points. 17e, Saint-Brieuc, 26 points. C'est évidemment fini pour Saint-Brieuc. Et ça va se battre jusqu'au bout entre Bourg-en-Bresse, QRM et Châteauroux. Le Paris 13 Atlético avec 32 points qui va devoir se méfier également lors de la dernière journée. Et le tour d'honneur décalé qui se poursuit. Voilà pour le classement. Alors que ouais, le public est resté quand même pour applaudir les Canets dans ces derniers instants de la saison ici à Dornano. Le public qui est resté pour vivre aussi peut-être ce feu d'artifice dans une poignée de secondes. C'est quasiment fini du côté de Rouen. Versailles mène du côté de Rouen 3-1. Bourg-en-Bresse mène a battu par contre Valenciennes 1-0, 0-0, je vous l'ai dit, entre Caen et Concarneau. Châteauroux a battu Sochaux 2-1. Le Puy s'est incliné à domicile contre Dijon 2-1. Orléans a battu Fleury 2-0. Match nul à but partout entre le Paris 13 Atlético et Aubagne 3-0 pour Saint-Brieuc contre QRM. Voilà ce qu'il faut retenir ce soir en national. Et le Malherbe Normandie Cup salué, je vous le disais, par les joueurs du stade Malherbe de Caen. Le Malherbe Normandie Cup qui chante une dernière fois de la saison à domicile. On va se quitter sur ces images. On a été complet. Merci à vous qui avez suivi notre grande après-midi soirée foot sur Radio VFM. Match nul donc entre Vire et Pontivy en National 3-0 à 0. Match nul en National entre Caen et Concarneau 0 à 0 également. Merci à Isabelle, à Annie qui était sur la page Facebook de Radio VFM ce soir. Merci également à Nicolas, à Marie, à Pascal, à Alexandre, à Florine, à Mika, à Adélaïde, à Jérémy, à tous ceux qui nous ont suivis sur l'antenne de Radio VFM ce soir, sur la page Facebook également de Radio VFM. On se retrouvera évidemment dès 6h lundi matin pour toutes les réactions foot de cette soirée, celle des Virois. Tenu en échec par Pontivy ce soir 0 à 0 en National 3, celle des Canets aussi tenu en échec par Concarneau 0 à 0 en National. Voilà Nati, je crois qu'on a été complet. Belle soirée à vous, bonne fin de week-end et puis on se retrouve évidemment dès lundi matin pour toutes ces réactions sur l'antenne de Radio VFM. Vous retrouverez Régis Picot dès 6h lundi matin. Belle soirée à vous Nati et à très vite sur l'antenne de Radio VFM.
1: Merci Julien. Avant de se quitter, on va retourner une dernière fois au stade d'Andano, stade Pierre Conde. Voilà, on a commencé avec le match de live Virroy face à Pontivy qui s'était conclu par un match nul. Eh bien, on va y retourner une dernière fois avec Régis, avec l'interview de l'entraîneur Tony Théo. Régis, c'est à vous.
2: Eh bien oui Nati, on termine cette soirée au stade Pierre Conte comme on l'a commencé après ce match nul des Virois 0 à 0 face à Pontivy. Pontivy donc qui reste leader de ce championnat. Les Virois ne pourront plus qu'espérer la défaite de Pontivy face à Vannes la semaine prochaine et leur propre victoire de Vire à Ergué, toujours en Bretagne, le même soir. Ce sera à suivre samedi prochain. On y croit toujours quand même encore un petit peu du côté des Virois. Et pour conclure cette soirée, eh bien j'ai l'entraîneur de l'association du football Virois avec nous ce soir, Tony Théo. Un mot sur ce match, il a pas manqué grand chose.
3: C'est ça, c'est exactement ça. Il y a un peu de frustration, mais après on a fait le match qu'on a voulu faire. On avait demandé aux garçons, vu l'enjeu, d'essayer de se lâcher, de se libérer, d'aller vers l'avant, mettre un peu plus de verticalité que d'habitude pour se créer des opportunités, des occasions et des coups de pied arrêtés. C'est ce qu'on a réussi à faire parce que je trouve qu'on a, dès la première mi-temps, on a quand même les meilleures occasions. J'aurais bien aimé nous voir marquer en premier pour voir ce que ça aurait pu donner. Malheureusement, on n'a pas su le faire, on n'a pas pu le faire, mais voilà, en tout cas, je suis très très fier du visage de l'équipe qu'on a montré ce soir parce qu'on a été joueurs, on a été vers l'avant, on n'a rien lâché jusqu'au bout, jusqu'à la dernière action où ça se joue à pas grand chose, mais dans le foot, voilà, le plus important c'est de marquer et on n'a pas su le faire ce soir.
2: On a pu voir en tout cas ce soir que c'était les deux meilleures équipes du championnat incontestablement.
3: Oui, parce que on est à 50 points là aujourd'hui en 25 journées, donc c'est 2 points de moyenne. Généralement on dit qu'avec 2 points de moyenne par match, on est quasiment champion. Mais cette année, il y a une équipe qui est devant nous et qui a encore fait mieux. Et on l'a vu ce soir, que c'est une équipe qui est très courageuse et qui lâche jamais rien. Et ça s'est vu sur les tacles qu'ils ont mis, ça se joue des fois à pas grand chose. Mais voilà, ils méritent aussi peut-être leur classement pour l'instant. Maintenant, il reste encore un match. Et on va essayer de tout donner pour ne rien regretter, d'essayer d'aller gagner ce dernier match qui sera loin d'être simple. Et puis on verra ce qu'ils feront eux.
2: On a senti en tout cas que vos joueurs y croyaient encore à cette dernière journée de championnat qui peut tout renverser.
3: Ouais, il faut dans le sport comme dans la vie, il faut y croire jusqu'au bout. Tant que le coup de sifflet final du dernier match n'aura pas retenti, on devra y croire. C'est notre job aussi. Et voilà, il y a la déception de ce soir et puis on essaiera de repartir dès la semaine prochaine la tête haute en essayant de bien retravailler pour aller faire le meilleur résultat possible à Ergué.
2: Merci.
1: Merci Régis Picot de nous avoir fait vivre ce match live Virois Pontivy au stade Pierre Conte et puis merci à Julien Caillard donc pour le match à stade d'Andano face à Concarneau. On vous souhaite une très belle soirée, merci d'avoir été à notre écoute, d'être fidèle. Radio VFM, il est 21h35, on va maintenant retrouver la musique. Je vous souhaite une très belle soirée à notre écoute.